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1: Charles Baudelaire et Hibou.

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0: Et vous savez pourquoi on préfère la campagne à la ville? 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
1: Ring. Silence. Quand il y a à dire, le silence s'apparente toujours à une répression. Et toute répression, même la plus bruyante, est toujours construite sur des couches de silence. Tout d'abord, il faut reconnaître que non seulement le silence appartient aux deux parties opposées dans une émeute, mais que sa présence est encore plus nette, pour ne pas dire systématique, du côté des émeutiers. Tout le flou qui interdit de mesurer la spontanéité, de connaître les faits, de construire les perspectives, est issu bien davantage de ce vide que des mensonges ou occultations ennemies.

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0: camarades, la direction de nos usines Yema Sormel a annoncé hier qu'elle prendrait la parole devant les travailleurs à 14h pour exposer les décisions qu'elle aura prises. Ces décisions qui n'ont pas été exposées aux délégués provisoires. Nous ne devons pas accepter une telle proposition. Nous avions jusqu'à ce jour des dialogues de sourds avec la direction. Et sur accord des deux parties, nous avions convenu d'une rencontre lorsque la direction aurait quelque chose de positif à nous communiquer. Or, il s'avère aujourd'hui que la direction demande la parole sans avoir discuté avec ses délégués provisoires. C'est déjà une preuve que le directeur ne veut pas reconnaître le syndicat au sein de son entreprise. Voyez ce que sera la liberté syndicale à Yema si nous n'imposons pas notre volonté de la faire respecter. Un vote à bulletin secret a été imposé hier par la direction. Nous ne pouvons pas non plus l'accepter. Ce ne sont pas les patrons ni le gouvernement qui ont demandé aux ouvriers de faire grève. Ce n'est pas non plus eux qui aujourd'hui viendront nous imposer la façon dont nous poursuivrons notre lutte pour faire aboutir nos revendications. Je voudrais attirer votre attention, comme l'ont fait déjà des camarades, sur le fait que la direction se retranchait derrière des décisions gouvernementales. Mais le gouvernement n'a pris aucune décision concernant les revendications essentielles. Ce qui veut dire que si aujourd'hui vous acceptez de reprendre le travail, vous avez accepté de faire grève pendant 10 jours pour ne rien obtenir. Les 10% d'augmentation ne veulent rien dire si nous n'obtenons pas l'indexation sur le coût de la vie.
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Et ce qui est terrible, c'est une fois qu'on est sorti de là, toute sa vie, on n'a plus qu'une seule idée en tête, c'est d'y retourner. Ouais, on y arrive parfois, mais pas longtemps. Et jamais tout en... Enfin, ça fait quand même des petits voyages. Les corps s'attirent réciproquement, en raison directe de leur masse et en raison inverse du carré de leur distance et réciproquement. Ce qui nous donne jeu égale thème.

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0: Je vais vous chanter une chanson avec des paroles d'un grand poète du XIIIe siècle. Ce grand poète s'appelle Rudebeuf. Il était pauvre, alors j'ai mis le plus humblement possible, avec beaucoup d'amour, de la musique sur ses paroles. Voici Pauvre Rudebeuf.
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0: Les animaux malades de la peste. Un mal qui répand la terreur. Mal que le ciel en sa fureur inventa pour punir les crimes de la terre. La peste, puisqu'il faut l'appeler par son nom, capable d'enrichir en un jour l'Achéron, faisait aux animaux la guerre. Ils ne mouraient pas tous, mais tous étaient frappés. On n'envoyait point de Cupés à chercher le soutien d'une mourante vie. Nul humain n'excitait leur envie. Ni loup, ni renard n'épiaient la douce et l'innocente proie. Les tourterelles se fuyaient. Plus d'amour, partant, plus de joie. Le lion tint conseil et dit « Mes chers amis, je crois que le ciel a permis pour nous pécher cette infortune, que le plus coupable de nous se sacrifie aux traits du céleste courroux. Peut-être il obtiendra la guérison commune. L'histoire nous apprend qu'en de tels accidents, on fait de pareils dévouements. Ne nous flattons donc point. Voyons sans indulgence l'état de notre conscience. Pour moi, satisfaisant mes appétits gloutons, j'ai dévoré force moutons. Que m'avait-il fait ? Nulle offense. Même il m'est arrivé quelquefois de manger le berger. Je me dévouerai donc, s'il le faut. Mais je pense qu'il est bon que chacun s'accuse ainsi que moi. Car on doit souhaiter, selon toute justice, que le plus coupable périsse.
1: Sire, dit le renard, vous êtes trop bon roi. Vos scrupules font voir trop de délicatesse. Eh bien, manger mouton, canaille, sotte espèce, est-ce un péché ? Non, non, vous leur fîtes, Seigneur, en les croquant, beaucoup d'honneur. Et quant au berger, l'on peut dire qu'il était digne de tout mot, étant de ces gens-là qui, sur les animaux, se font un chimérique empire.
0: Ainsi, dit le renard, et flatteur d'applaudir. 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Tous les gens querelleurs, jusqu'au simple matin, au dire de chacun, étaient de petits saints.
1: L'âne vint à son tour et dit « J'ai souvenance qu'en un pré de moine passant, la faim, l'occasion, l'herbe tendre, et, je pense, quelque diable aussi me poussant, je tondis de ce pré la largeur de ma langue. Je n'en avais nul droit, puisqu'il faut parler net.
0: À ces mots, on cria « Haros sur le baudet !» Un loup, quelque peu clair, prouva par sa harangue qu'il fallait dévouer ce maudit animal, ce pelé, ce galeux, d'où venait tout leur mal. Sa peccadille fut jugée incapendable. 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On le lui fit bien voir. 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

0: Bon, ben là, je crois qu'on a compris que j'aimais pas trop les poivrons. Non, pas de ratatouille, non. Alors, la piperade, alors. Il n'y a pas de piperade non plus, bah. Et le poulet Vasquez, voilà. C'est trop, ça.
1: Alors, une tchouk.

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0: Qu'est-ce qui se passe? Mais qu'est-ce que c'est? Qu'est-ce que j'entends là? 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Alors, enfin, ah, quand même.
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Et il est 15h, et on a commencé notre voyage en train. Sur Radio Libertaire, à la prochaine gare, nous passerons à autre chose, mais ce sera toujours Radio Libertaire. Michel Polizzi avec vous pour cette version étendue du mélange jusqu'à 18h30. Théoriquement, il y a de la fumée dans le poste à ce moment-là. Ici même, sur 89.4 FM, la voix sans Dieu ni maître de la Fédération anarchiste. Le numéro de téléphone du studio, le 01 43 71 89 40. On va commencer le programme avec un des anniversaires du jour. Le guitariste norvégien Terry Riddahl, né à Oslo le 23 août en 1947. Nous arrivons en gare centrale d'Oslo d'ici quelques instants. Le morceau s'appelle Baba. Mais qu'est-ce que tu me fais, toi? C'est pas ça que je veux jouer. Mais allons, voilà, qu'est-ce qu'il me fait, lui? C'est quand même quelque chose, hein? Voilà. Voilà, on reste dans le train. Ah, c'est bien. La technologie, je vous jure. Et avec mes gros doigts également, ça... C'est plus facile de blâmer la technologie, quoique là, j'ai rien touché, hein. Bon, bref, le morceau, donc, par Terry Riddahl et son trio, s'appelle Baba. C'est enregistré au festival de jazz de Lombrie en Italie, dans la ville de Perugia, le 19 juillet 1995. Terry Riddahl, le guitariste. Miroslav Vitus, le contrebassiste. Et Trilog Gurtu, batterie et percussion. Ici même, donc Baba avec Terry Riddahl à Pérouge le 19 juillet 1995.

Alors, voilà, c'était notre... Attendez, je démarre les choses, voilà, tout va bien. Un magazine avec le guitariste John McGeough. Je crois que c'est comme ça que ça se prononce. McGeough. Hein, ça s'écrit M-C-G-E-O-C-H. Alors les spécialistes en prononciation écossaise, on vous attend. Et Shot by Both Sides de l'album Real Life, sorti chez Virgin en 1978. Magazine in John McGeough et Happy Birthday à lui, né le 25 août en 1955 à Greenock, en Écosse. Plus des nôtres. Avant Magazine, Quicksilver Messenger Service, enregistré en 1968 quelque part, c'est pas indiqué, probablement un des Fillmore. Et on a deux anniversaires. Demain, le 24, le vocaliste principal et le bassiste David Freiberg, né à Boston le 24 août en 1938, et le guitariste Twang, né le même jour mais en 1943, 5 ans plus tard, à Berkeley en Californie, John Cipollina. Et Backdoor Man, l'original de Chester Burnett, Howlin' Wolf. Et ce double CD qui avait été un double vinyle à une époque, Lost Gold and Silver. Et on a commencé avec Terry Ribdahl, avec Miroslav Vitus, le contrebassiste, et Trilog Gurtu, le percussionniste. Et Baba, enregistré au Festival de Jazz de Lombrie. Ah, il recommence, hein. Il veut pas rester sur le train. Bon, on va pas l'embêter, on va rester avec le sarangui pendant une minute. Et là, c'est pas moi, hein. Il saute d'un à l'autre, saloperie. Donc, quand je vous ai enregistré au Festival de Jazz de Lombrie, à Perugia, en juillet 1995, et Baba, Terry Ribdahl, lui qui a un anniversaire aujourd'hui même, et on lui souhaite un bien bon, né à Oslo le 23 août en 1947. Bon, en fait, puisqu'il veut me faire ça, on va passer à l'autre, là. Tant pis pour toi, machine. Voilà. On va passer à Karlheinz Stockhausen avec Télémusique, de composition de 1966, électroacoustique. Je me demande si c'était pas à l'époque où il était à l'Université de Pennsylvanie. Il a passé un an et quelques comme au département de musique de l'Université de Pennsylvanie dans les années 65-66. Donc c'est pas impossible, ça a été créé là, mais pas être sûr. Quoi qu'il en soit, demain, l'émission Trou Noir, entre 16h et 18h, demain lundi 24 août, rediffusera l'émission du 15 avril 2024. Et ils nous expliqueront, on retournera dans le passé lointain, pas si lointain que ça. Le 26 avril 1986, l'explosion d'un réacteur à la centrale nucléaire Lénine de Tchernobyl produit la plus grande catastrophe nucléaire de tous les temps. Aujourd'hui, près de 4 décennies plus tard, les enfants de la région développent diverses maladies. Yves Lenoir, qui est le président de l'association Enfants de Tchernobyl Bélarus, en présente la réalité dans « Effets à long terme du déni des effets des radiations », le cas Tchernobyl, une contribution à la pieuvre nucléaire, édition du Monde Libertaire, coordonnée par le réseau MACNO. Alors que les nucléocrates tentent désespérément de prolonger l'ère atomique, il est essentiel de proposer au plus grand nombre des informations précises pour combattre les mensonges d'État sur les graves dangers de ces êtres radioactifs, qui concerne de très nombreuses générations. C'est l'objectif des contributeurs de ce livre, tous engagés depuis longtemps dans la lutte contre la pieuvre nucléaire. Sont ainsi abordées fausses promesses du nucléaire, risque de la production d'électricité d'origine nucléaire, les travailleurs du nucléaire, l'instrumentalisation de la question climatique, Fukushima, la résilience technologique du consentement. Et le nucléaire, nouvelle époque de l'histoire. Les libertés ont été présentes depuis les années 70, rappelant que le nucléaire civil ou militaire implique décision autoritaire, secret d'État et contrôle policier. Une coordination nationale antinucléaire a été créée en juin 2023 pour mieux fédérer les actions
des divers groupes locaux. La Fédération anarchiste y participe depuis l'origine. Conférences, débats, dossiers dans le monde libertaire, émissions sur Radio Libertaire. Protons, neutrons et électrons seront donc présents dans le studio demain, lundi 24 août, à partir de 16h, pendant 2h, avec Trou Noir. Le numéro de téléphone du studio, le 01 43 71 89 40. Et on va continuer avec Karlheinz Stockhausen, compositeur allemand, né le 22 août en 1928 à Burgmödrath, dans la région de Cologne, et mort à Kürten en Germanie le 5 décembre 2007. Donc Karlheinz Stockhausen, Télémusique, composition de 1966. Bon, ça fait 17 minutes, on va pas tout écouter, mais je trouverai bien quelque chose pour nous sortir de là dans quelques minutes.

Susie and the Banshees. Susie and the Banshees avec le guitariste John McGill, qui, comme on l'a dit tout à l'heure, un anniversaire aujourd'hui même, ou c'était le... Non, c'est dans deux jours. né le 25 août en 1955 à Greenock, en Écosse. John McGill et Susie and the Banshees avec Slow Dive, de l'album A Kiss in the Dream House, qui remonte au début des années 80. J'ai pas noté la date ici. Bon, alors là, on est dans un autre train, puisque on va voir si la machine la refuse également de suivre cet autre train. Et on verra bien où ça va nous amener. Avant Susie and the Banshees, une habitude quasi, j'allais dire hebdomadaire, mais bon, le mélange n'est plus hebdomadaire. À chaque mélange, on écoute Sir Nye, de son vrai nom Carolyn Falk, F-O-K, une sino-américaine de San Francisco. Et ça, c'est un album qui était sorti fin des années 90, ça s'appelait Transfiguration. Et Storm Mind, c'est ce qu'on a écouté. Et puis une bonne dizaine de minutes de télémusique, composition de 1966, composition électroacoustique, acousmatique, de Karlheinz Stockhausen en 1966. Et 15h40, vous écoutez une version étendue, comme c'est le cas, sauf la semaine prochaine, du mélange les 3e et 4e dimanches du mois, ici même sur Radio Libertaire, la voix sans Dieu ni maître, de la Fédération anarchiste. Et donc Michel Polizzi avec vous jusqu'à 18h30. Il y aura de la fumée dans le poste si tout se passe bien. La dernière fois qu'il devait y avoir de la fumée dans le poste, à 18h30, personne n'est venu. Alors, problème, vacances. Là, on est quand même fin août. Je pense que Max est rentré. On verra bien. Hein, ce sera surprise pour tout le monde. La fumée dans le poste, théoriquement, donc, à 18h30. Au fil des pages. 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Ça va, on avance bien là, hein. On va arriver à la prochaine gare d'ici bientôt. Encore une fois, le numéro de téléphone du studio, le 01 43 71 89 40. Et on va continuer avec le guitariste Pat Martino, guitariste très très grandissime talent, né à Philadelphie le 25 août en 1944. Je me considère assez privilégié. Quand je travaillais là-bas à Tower Records, il passait et il venait plus une ou deux fois par semaine. Et on bavardait. Très sympathique. Un immense guitariste qui a eu un énorme problème. C'est qu'à un moment, il a eu, je ne sais plus si c'est une rupture d'anévrisme ou une hémorragie cérébrale. Il a survécu. Et d'ailleurs, il a survécu pendant pas mal d'années. Mais quand il est revenu à lui et qu'il était à nouveau capable d'être opérationnel, il avait complètement oublié comment on jouait de la guitare. Et ça lui a pris 3-4 ans pour réapprendre
en écoutant ses propres disques, parce qu'il en avait sorti pas mal avant cet accident. Et on va écouter un morceau, une chanson pop en fait, qui est devenue après un standard du jazz, qui s'appelle Close Your Eyes. Et moi je connaissais surtout une version par Peggy Lee, version vocale. Ici c'est instrumental, avec le pianiste Eddie Green, le bassiste Ben Tucker et le batteur Lenny Brown. Extrait son premier album East, sorti en 1968. Et donc on a ici Pat Martino et Close Your Eyes.

Hop, je suis là. Mais c'est ce qui arrive quand on fait trois choses à la fois, déjà que j'ai du mal à en faire une, alors je vous dis pas pour trois. Bon, reprenons notre voyage pendant une seconde. Je reviens tout de suite.

Et voilà. Donc là, c'était John Lee Hooker. John Lee Hooker, bien connu. Mon père aimait beaucoup John Lee Hooker. John Lee Hooker qui a un anniversaire hier, né le 22 août. Alors vous avez un choix, ça arrive très souvent avec les vieux bluesmen. Soit en 1912, soit en 1917. Les certitudes ne sont pas certaines. Né à Tutwiller, dans le Mississippi, c'est à côté de Clarksdale, home of the blues, dans le Mississippi. Donc le 22 août 1912-1917 à Tutwiller, Clarksdale, Mississippi. Et mort le 21 juin en 2001 à Los Altos, en Californie. Boogie Chillin', il l'a refait, peut-être on aura le temps parce que c'est un peu long quand même, il l'a refait avec Candide, il a fait plusieurs versions. Et ça, théoriquement, si j'ai tout bien compris, c'est la version originale de 1948. Le son m'a l'air un peu trop propre pour 1948, mais enfin, allez savoir. Avant ça, le cousin de John Lee Hooker, Earl Hooker, et un instrumental de la fin des années 60, le New Sweet Black Angel Blues. John Lee Hooker avec Canned Heat avant ça, Whiskey and Women, Hooker and Heat, double album, double CD, et John Lee avec Canned Heat. Donc ça c'est en 1970-71, quelque chose comme ça. Et on a commencé avec Pat Martino et Close Your Eyes de son album East, sorti chez Prestige en 1968. Pat Martino, qui a un anniversaire dans deux jours, qui aurait un anniversaire dans deux jours, il n'est plus des nôtres, né à Philadelphie le 25 août en 1944, mort au même endroit, il me semble bien, le 1er novembre en 2021. Pat Martino, de son nom de baptême, Patrick Carmen Azzara. Ah ouais, c'est un rital, donc je peux parler de nom de baptême. Close your eyes. Et on en écoutera d'autres un peu plus tard dans le programme. Il est 7 minutes passées 16 heures. Et vous écoutez Le Mélange sur Radio Libertaire. Michel Polizzi avec vous jusqu'à 18h30. Fumé dans le poste à ce moment-là. Bonjour à Jean de Gascogne qui a dû être bien content d'écouter tout ce blues. Là, il y en aura d'autres un peu plus tard. 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Mmh, 01 43 71 89 40, c'est le numéro de téléphone. Michel Polizzi qui vous répondra peut-être jusqu'à 18h30 et on aura peut-être que d'incertitude de la fumée dans le poste à ce moment-là. Bon, on continue avec un autre anniversaire, le saxophoniste Wayne Shorter, né le 25 août en 1933 à Newark dans le New Jersey, mort à Los Angeles le 2 mars en 2023.
On va écouter une composition de Jimmy Rolls, le 502 Blues, Drinking and Driving. Non, les enfants, ne faites pas ça, les jeunes, hein. Boire et conduire, ça ne va pas ensemble. Mais bon, quand on est un musicien de jazz, on peut tout faire. Ça sort de son album, l'album de Wayne Shorter, Adam's Apple, sorti en 1966. On a Wayne Shorter au saxophone, Herbie Hancock le pianiste, Reggie Workman le bassiste et Joe Chambers le batteur. 502 Blues. Je l'ai mis où? Je l'ai mis là. Wayne Shorter et son groupe.

le guitariste Pat Martino, qui aurait un anniversaire dans deux jours, le 25 août, il naissait en 1944, à Philadelphie. Pat Martino. Et mais pourquoi ça démarre pas là? Mais qu'est-ce qui se passe? Ah, oh, mais là là là là là là là là. Allez, vas-y là. Vas-y. Là, je vous jure. On a une petite machine qui marche plus, et puis les autres, elles suivent le mouvement. Il va bien vouloir démarrer. Bon, bref, Pat Martino avec Blue in Green, un album qui a eu deux titres, Interchange et Mission Accomplished, sorti sur le label Muse. Dans les années, est-ce que je l'ai noté là? Eh ben non. Interchange Mission Accomplished avec Sherman Ferguson, le batteur, James Riddle, le pianiste, Mark Johnson, le bassiste. Blue and Green, composition de... Ah ben voilà, oui, on a... le train nous a laissé au milieu de la forêt, on est en plein, il fait beau, il y a des arbres, la verdure partout, puis les oiseaux qui chantent, c'est merveilleux, je vous dis pas. Vous devriez prendre le train plus souvent. Blue and Green, composition de Miles Davis officiellement, de Bill Evans officieusement, qui dit que c'est lui qui l'a écrit, mais que, bon, avec Miles Davis, hein... non, il déconne lui encore, il s'arrête maintenant. Qu'est-ce que c'est que... Bon, on arrête, je vais parler sans fond sonore, ce sera très bien comme ça. Alors, Pat Martino, hein, et extrait de l'album Interchange, Mission Accomplished. Blue in Green. On a précédé ça du contrebassiste britannique, il me semble bien, Gary Brunton, qui joue de la contrebasse, ici avec le saxophoniste, ou plutôt le clarinettiste basse dans ce morceau, Daniel Bossier, et un peu de voix de Célestine de Villancourt. Findlater Castle, ça s'appelait, le château de Findlater, je ne sais pas où c'est. Un extrait de l'album de Gary Brunton qui s'appelle Look North, sorti sur le label français Juste une trace. Et on a commencé avec Wayne Shorter, et, de 502, de 502 Blues, le blues 502, Drinking and Driving, écrit par Jimmy Rolls, extrait de l'album Adam's Apple de Wayne Shorter, un album sorti en 1966, avec Herbie Hancock, Reggie Workman et Joe Chambers. Et un bon anniversaire à Wayne Shorter le 25 août en 1933 à Newark, dans le New Jersey. Il est 16h33, le numéro de téléphone du studio c'est toujours le 01 43 71 89 40 et on va continuer nos affaires avec un nouveau Quicksilver Messenger Service et double anniversaire le 24 août en 1938 à Boston naissait le bassiste et vocaliste David Freiberg et 5 ans plus tard, John Cipollina à Berkeley, le même jour, le 24 août, mais en 1943, à Berkeley, en Californie, John Cipollina a sa guitare et lui aussi potentiellement vocaliste. On écoute un morceau qui allait faire les beaux jours de l'album Happy Trails, triple morceau. Ben là, il y en a trois au lieu d'en avoir que deux. Mona, Maiden of the Cancer Moon et Mona. À nouveau, Quicksilver enregistré en 1968, probablement dans un des Fillmore.

Et on a précédé ça d'une longue apparition en public de Quicksilver Messenger Service avec Mona Maiden of the Cancer Moon et Mona, enregistré quelque part, probablement un des Fillmore East, Fillmore West, en 1968 et sorti des années plus tard sur un double vinyle et puis après un double CD qui s'appelait Lost Gold and Silver. Et avec Terry Ribdahl, qui a un anniversaire aujourd'hui même, on lui en souhaite un bien bon, né le 23 août en 1947 à Oslo, et les deux Quicksilver avec John Cipollina, né le 24 août en 1943 à Berkeley, et qui joue de la guitare qui fait... C'est bien, hein? Et David Freiberg, le bassiste, qui est le vocaliste principal sur ces morceaux, né lui le même jour, le 24 août, mais en 1938, à Boston. Et ça lui fait quoi, 70... Non, 80 quelque chose, hein, 84 ans. Faites vos comptes. Et il est toujours non seulement opérationnel, mais c'est le vocaliste principal du Jefferson Starship. Enfin, ce que c'est devenu aujourd'hui, après tant d'années. Avant que j'oublie, je vous rappelle qu'à partir de 18h, donc dans une heure à peu près, Barry Melton, Barry the Fish Melton, qui est The Fish de Country Joe and the Fish, jouera un concert acoustique à Paris, à la Cave Café au 124 rue Marcadet. J'irai après l'émission, et pour autant que je sache, l'arrêt du métro le plus proche, c'est ça que je vais utiliser, c'est Marcadet-Poissonnier sur la ligne 12. À 18h, Barry Melton avec Stéphane Misery, banjo et guitare, et Paul Susan, le violoniste. Ils vont faire un concert de... Il y aura d'autres musiciens, Barry m'a dit, mais je ne suis pas sûr qui ni quand. Barry Melton, qui est un ami de Radio Libertaire, hein, qui a fait des émissions ici avec Le Mélange, avec La Fumée dans le Poste, et avec une ou deux autres émissions. Je ne savais pas pourquoi, je suis venu pour une, et j'ai servi d'interprète. Mais c'est très bien comme ça. Donc, 120, la Cave Café, 124 rue Marcadet, dans le 18e, sur la face nord de la butte Montmartre. Et à partir de 18h, tout à l'heure, dans une heure, dans un petit peu plus d'une heure. Écoutez, on va retourner voir Terry Ribdahl, mais ici dans une composition quasi symphonique, morceau qui s'appelle The Prayer, une composition pour 1991 qui a été enregistrée à Grenoble, au Festival de Jazz de Grenoble, le 3 mai en 1992. Il y a l'Orchestre des Pays de Savoie, dirigé par Christian Hagen, et on a Terry Ribdahl, le guitariste, John Sermon avec les saxophones et la clarinette basse, Barry Phillips, le contrebassiste, et Pierre Favre. Pierre Favre, le batteur français, Pierre Favre, que moi je connaissais surtout avec la vocaliste Tamia. Mais ça, bon, c'est une affaire qui remonte bien loin, n'est-ce pas? Donc, la contrebasse de Barry Phillips, qui démarre le morceau The Prayer, avec Terry Ribdahl, John Sermon et Pierre Favre et l'Orchestre des Pays de Savoie.

Ah oui, ça coupe avant la fin, mais c'est comme ça. Musique du compositeur austro-américain Ernst Krenek. Ernst Krenek, né à Vienne le 23 août, aujourd'hui même, donc, mais en 1900, et mort à Palm Springs en Californie le 22 décembre 1991. Ernst Krenek, donc, une longue vie et beaucoup, beaucoup, beaucoup de compositions. Ici, cette sérénade pour sérénade pour quatuor avec clarinette en si majeur, et c'est numéroté opus 4. Alors quand on sait que par exemple une de ses dernières compositions, le opus 239, d'ailleurs on va peut-être pouvoir l'écouter avant la fin de l'émission, pas sûr quand même, hein. L'opus 239, écrit en 1988, hein, pour orgue et cor. Donc cet opus 4, ça doit remonter facile aux années 1920. Hein. Alors, je me souviens plus s'il était enfant prodige, peut-être c'est même plus tôt, allez savoir. Ernst Krenek, et bon anniversaire à lui aujourd'hui même en 1900. Sérénade pour quatuor avec clarinette en si majeur. Et comme un ego que je suis, j'ai oublié de noter qui que quoi faisait, donc on ne sait pas. Et puis en plus, ça coupe avant la fin. Enfin, alors c'est vous dire. Et on a commencé avec Terry Ribdahl et The Prayer, une composition de 1991 enregistrée en mai 92 au Festival de Jazz de Grenoble, à Grenoble, avec Terry Ribdahl, donc le compositeur et le guitariste, John Sermon avec les saxophones, la clarinette basse, Barry Phillips avec la contrebasse et Pierre Favre le batteur. Alors c'est censé également, Robert, il est censé y avoir l'orchestre des Pays de Savoie, mais on l'entend pas trop, ce me semble. Hein, bon, enfin, bref. Terry Ribdahl, qui lui aussi a un anniversaire aujourd'hui même, le 23 août en 1947 à Oslo. Il est 17h24. Ben écoutez, on va continuer avec l'anniversaire de Leonard Bernstein. Leonard Bernstein est né, lui, à Lawrence, dans le Massachusetts, le 25 août en 1918. Mort à New York le 14 octobre en 1990. Et on écoute ici un de ses grands chefs-d'œuvre. Musique de West Side Story, le prologue. Ça, c'est la version du film. Et un peu plus tard, on écoutera des versions enregistrées en 57 à New York avec les personnages de la pièce de théâtre sur Broadway.

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Et un set de musique par Leonard Bernstein, compositeur de théâtre, spécialiste de Gustav Mahler, etc., etc. D'ailleurs, je crois que ça avait été un élève de Bruno Walter à un moment. Et ici, on vient d'entendre On the Town, ce serait d'une comédie musicale du même nom, On the Town, qui remonte, je regarde mes notes là, qui a été premiérisé au théâtre Adelphi, Adelphi Theatre, le 28 décembre 1944. Et avec des paroles de musique de Leonard Bernstein et des textes de Betty Comden et Adolph Green. Et cet enregistrement fait ici en 1960 à New York avec New York, New York et Adolph Green, un des chanteurs John Reardon, Chris Alexander et le chœur. Et c'est la version Broadway ici. Avant ça, un Cool de West Side Story, la version cinéma avec Tucker Smith qui chantait le rôle principal de Cool, Ice, Ice c'est son nom, voilà. Précédé de America, et là on est retourné à Broadway en 1957 avec Chita Rivera qui chantait la partie principale pour la production, cette première production de West Side Story au Winter Garden à Broadway le 26 septembre 1957, enregistrement à New York en 1957. Et le prologue de la version filmée avec musique donc de Leonard Bernstein et l'orchestre dirigé par Johnny Green. Et un bon anniversaire à Leonard Bernstein, né à Lawrence dans le Massachusetts le 25 août en 1918, mort à New York le 14 octobre 1990. Il est 17h44 et vous continuez d'écouter Le Mélange sur Radio Libertaire. Michel Polizzi avec vous jusqu'à 18h30 et puis normalement de la fumée dans le poste dans trois quarts d'heure et on verra bien comment les choses se présentent à ce moment-là. Bah écoutez, on va aller dessous de scène samedi 29 août avec les comédiens du spectacle La Grille de la compagnie des Roues Libres et également le directeur du théâtre de la Huchette, Franck Desmet, et le comédien D. Bailly. Ce sera les sujets de dessous de scène ce samedi 29 août entre 15h30 et 17h ici même sur Radio Libertaire. Et puis en septembre, parce que ça arrive bientôt, l'émission compositrice les premiers mercredis de chaque mois, le mercredi 2 septembre entre 12h30 et 14h, le siècle de Cervantes, Cervantes 1547-1616, ou peu après, compositrice numéro 19, Vox Feminae, avec les Capsberg Girls 2025, et des compositrices du XVIIe siècle. Et tout de suite après, à 14h, Flemmardise et Réveille-Maux, ce mercredi 2 septembre, avec le siècle de Cervantes, on reste avec Cervantes. Et Don Quichotte, Lanard, par Lydie Salver, dans Rêver debout, et l'illustration musicale, ce sera Jacques Brel, et L'Homme de la Manche, de 1968. Et puis il y a Bibliomanie, jeudi 3 septembre, avec comme invité Jean-Jacques Bedoux pour L'Odyssée du Savoir, hein, Vraie Sagesse et Fausse Croyance, tome 1, Des Origines à l'Antiquité Tardive. Et puis la semaine d'après, jeudi 10 septembre, invité sera Pierre Mikhailov pour Morgane et L'Année du Teckel. Ça, c'est ce qui vient vers vous à partir de Radio Libertaire, la voix sans Dieu ni maître ni publicité de la Fédération Anarchiste. Michel Polizzi avec vous pour 45 minutes encore. Et puis, écoutez, on va reprendre les affaires avec l'anniversaire de Claude Debussy. Claude Debussy, où est-ce que j'ai marqué ça? Voilà, né à Saint-Germain-en-Laye le 22 août en 1862, mort à Paris le 25 mars en 1918. Et on va écouter d'abord, regardez les préludes, une partie de préludes. Orchestrés électroniquement par Francis Gorgé, et puis les autres au piano par Yuri Egorov. On commence avec les danseuses de Delphes, dans une orchestration de Francis Gorgé et Claude Debussy.

deux préludes de Claude Debussy pour lui souhaiter un bon anniversaire, né le 22 août en 1862 à Saint-Germain-en-Laye. Claude Debussy, mort le 25 mars 1918 à Paris. Les deux versions, les deux préludes en question, Les danseuses de Delphes, un extrait du premier livre de préludes, et Les sons et les parfums tournent dans l'air du soir. La version orchestrée par Francis Gorgé, orchestrée numériquement comme on dit, par Francis Gorgé, Les danseuses de Delphes et Les sons, les parfums tournent dans l'air du soir, les versions pour piano, j'allais dire version originale, non pas tout à fait originale, mais version pour piano, par Yuri Egorov, ces deux mêmes préludes, Les danseuses de Delphes et Les sons et les parfums tournent dans l'air du soir, et un bon anniversaire à Claude Debussy. Qu'est-ce que je peux vous dire concernant les aventures de Radio Libertaire? Bah allez, tiens, demain, je l'ai annoncé au début du programme, mais on recommencera aujourd'hui, maintenant, c'est pas grave. Avant de faire ça, je vous rappelle encore une fois Barry the Fish Melton. Barry Melton, The Fish, The Country Joe and the Fish, joue ce soir, ça devrait commencer d'ici bientôt, à la CAF Café au 124 rue Marcadet. Barry Melton avec la voix, la guitare acoustique, Stéphane Misri avec le banjo et une autre guitare, et Paul Suzanne avec le violon, fiddle comme on dit en anglais. Trou Noir demain, lundi 24 août, rediffusion de l'émission du 15 avril 2024. Et ils nous parleront, nous rappellerons une sale affaire qui est que le 26 avril 1986, l'explosion d'un réacteur de la centrale Lénine de Tchernobyl produit la plus grande catastrophe nucléaire de tous les temps. Heureusement que nous, on avait la frontière qui a bloqué les radiations. Oh, bah dites donc, alors. Près de 4 décennies plus tard, les enfants de la région développent diverses maladies. Yves Lenoir, qui est le président de l'association Enfants de Tchernobyl Bélarus, en présente la réalité dans Effets à long terme du déni des effets des radiations, le cas Tchernobyl. Une contribution à la pieuvre nucléaire, sortie aux éditions du Monde Libertaire, coordonnée par le réseau MACNO. Bon, on en reste là, c'est demain, lundi 24 août à 16h pendant 2h ici même sur Radio Libertaire, la voix sans dieu ni maître de la Fédération Anarchiste. Michel Politzer avec vous jusqu'à 18h30, il nous reste 25 minutes à peine, 27 minutes, et puis normalement on va voir, hein, surprise pour tout le monde, de la fumée dans le poste à 18h30 ici même. Bah écoutez, on continue avec un autre anniversaire, celui du guitariste John McGeough, qui était commencé sa carrière musicale avec Magazine dans les années fin des années 70, et puis après passé Susie and the Banshees pendant plusieurs années. Ici on va l'écouter avec Susie and the Banshees, un extrait de l'album Juju. Et John McGeough ici qui nous joue Spellbound avec Susie et le groupe.

Bon, un petit coup de John McGeough, le guitariste écossais de Magazine et de Susie and the Banshees, et de Visage et de tas d'autres gens. John McGeough est né le 25 août en 1955 à Greenock en Écosse. On vient d'entendre Thank You for Letting Me Be Myself Again, un morceau de Sly and the Family Stone, extrait du Correct Use of Soap. Magazine de Real Life en 78, The Light Pours Out of Me, et trois Susie and the Banshees avec John McGeough, Happy House et Christine de Kaleidoscope et Spellbound de Juju. Et on va finir, oh il est déjà 22 donc il faut que je me dépêche à jouer ça, on va finir avec John Lee Hooker qui lui aussi avait un anniversaire cette semaine. Et John Lee Hooker né à Tutwiller dans le Mississippi à côté de Clarksdale le 22 août en 1912 ou 1917, c'est au choix. On l'écoute ici avec Canned Heat, Hooker and Heat. Et c'est The Voodoo Chill, The Boogie Chillin' numéro 2. John Lee Hooker et Canned Heat.

0: Bonjour à toutes, bonjour à tous, bienvenue sur l'antenne de Radio Libertaire pour une nouvelle édition en direct d'Il y a de la fumée dans le poste. Il y a de la fumée dans le poste, vous connaissez j'espère. C'est un programme qui sévit sur les ondes de Radio Libertaire depuis des années, pour ne pas dire des dizaines d'années, qui a été à l'origine fondé par le collectif d'information et de recherche cannabique, le CIRC, association d'activistes ou de canactivistes comme on dit chez eux, c'est-à-dire de personnes visant à changer la politique des drogues en France, notamment celle dédiée au cannabis. La prohibition du cannabis étant l'ennemi numéro 1 de cette association, c'est également l'ennemi numéro 1 de cette émission. Il y a de la fumée dans le poste sur Radio Libertaire. Je suis Max, l'animateur habituel depuis très très longtemps de cette émission. Il y a de la fumée dans le poste le dimanche, un dimanche sur deux plus exactement, de 18h30 à 20h30 à l'antenne de Radio Libertaire, la voix sans Dieu, sans maître, ni publicité de la Fédération anarchiste. 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Il y a de la fumée dans le poste comme tous les autres, en faisant connaître ces programmes autour de vous, en indiquant ou en ouvrant le débat avec les gens qui sont pas d'accord avec vous pour pouvoir entendre autre chose, un autre son de cloche, un autre point de vue, une autre analyse, beaucoup plus débarrassé des carcans intellectuels qui sévissent dans les médias traditionnels quand il est question de réfléchir sur le plan sociétal, philosophique, social, politique, quoi donc, et écologique aussi, bien évidemment, ça fait partie de la politique, et ô combien de manière importante et urgente en 2026, après l'été catastrophique que nous continuons de vivre. Ce n'est toujours pas terminé, hein. L'été maintenant c'est jusqu'à la mi-octobre, donc on a encore du temps pour crever de chaud, que ça soit nous les humains, les forêts, les animaux, etc. La liste mortuaire de ces canicules 2026 est loin d'être close. Bref, je vais essayer d'éviter de trop vous casser les pieds avec mes préoccupations justement climatiques et écologiques. J'en ai fait des caisses au mois de juin. Je vais essayer de pas trop en rajouter ce soir. Et d'une manière générale, bah, vous l'avez remarqué, on est en direct à l'antenne de Radio Libertaire. Je me suis présenté, moi je suis Max, re-salut. Et il y a Davou qui est là aussi. Et je suis super content qu'en cette fin août, il ait trouvé le temps de venir jusqu'au studio de Radio Libertaire. Salut à toi Davou et merci de ta présence.
1: Et bonsoir Max, bonsoir à toutes et à tous.
0: Donc on est reparti ensemble pour une nouvelle saison de Il y a de la fumée dans le poste sur Radio Libertaire, la saison 2026-2027.
1: Mais on dirait bien, effectivement.
0: Oui, sauf qu'aujourd'hui, on est en direct à l'antenne de la plus rebelle des radios en ce dimanche 23 août 2026. C'est-à-dire qu'on est encore au mois d'août, on a encore l'esprit très, très, très en vacances. En plus, pour tout vous dire, je suis rentré de façon un peu précipitée pour vous proposer ce direct aujourd'hui. Mais du coup, ça veut dire un direct un peu freestyle, quoi, qu'on n'a pas trop eu le temps de cogiter à l'avance, de préparer en amont. Donc voilà, ça va être comme ça aujourd'hui. C'est il y a de la fumée dans le poste en version estivale. J'aime bien vous en proposer un ou deux de ces directs-là en juillet ou en août. On lâche un peu l'aspect militant de cette émission parce que ça nous agite et ça nous prend suffisamment la tête tout au long de l'année, de septembre à juin. En plus, mai et juin sont des périodes très très chargées dans notre agenda militant à nous, les anti-prohibitions du cannabis et ceux qui visent à réformer la politique des drogues en France comme ailleurs. Donc en général, juillet-août, on fait une petite pause. Là, la pause a été énorme. Je vous avais, sous toute réserve, annoncé des rediffusions de Fumée dans le Poste ou des diffusions de programmes annexes de Il y a de la fumée dans le Poste pour les deux ou trois dimanches où nous pouvions de toute façon pas vous proposer une émission en direct à l'antenne de Radio Libertaire pour cause que nous nous trouvions tout bêtement trop loin des studios à ces moments-là. Et malheureusement, avant de quitter la région parisienne début juillet, bah, j'ai absolument pas eu le temps de programmer quoi que ce soit, malgré la bonne volonté des amis d'Il y a de la fumée dans le Poste, que sont Michel Polizzi pour recevoir et lancer les programmes de rediffusion, ou Davou, à qui il arrive de pallier une éventuelle absence de Michel le dimanche avant 18h30. Malgré ça, c'est entièrement de ma faute. C'est pour ça que vous n'aurez pas, malgré mes annonces sous toute réserve, hein, je vous l'avais bien dit, ça sera si c'est possible. Malheureusement, ça n'a pas été possible. Donc quand même, pardon de cette absence pendant, je ne sais plus si c'est deux ou trois dimanches, du coup, où l'antenne sera restée, non pas vide, hein, la bande sans fin aura pris le relais, mais en l'absence de « il y a de la fumée dans le poste », que ça soit programme enregistré, rediffusé ou direct, ça fait depuis fin juin que ça n'a pas eu lieu. Donc je vous prie de m'excuser, c'est donc moi le seul et unique responsable pour cette absence pendant un mois et demi de l'antenne de Radio Libertaire de notre programme Il y a de la fumée dans le poste. Mais c'est donc le retour, c'est pour ça que je me suis mis un coup de pied au cul pour rentrer dès hier soir en région parisienne et être présent maintenant dans les studios de Radio Libertaire pour vous proposer ce direct. Donc on est ensemble jusqu'à 20h30, comme d'habitude, en direct, donc je l'ai dit 100 fois, ça fera 101. Peut-être, avant de laisser la place à Détruire l'ennui, j'ai pas de nouvelles de Romain depuis plus de deux mois, donc je n'en sais rien. Vous verrez vous-même à 20h30 si l'émission punk et DIY du dimanche soir, un dimanche sur deux, mais c'est un peu plus compliqué que ça en fait, sera là ou pas, je n'en sais rien. Mais nous, on est là jusqu'à l'heure prévue, 20h30, donc, et on va se faire un programme très peu informatif, hein, puisque vous écoutez une émission qui est normalement dédiée à l'actualité des drogues en général et à celle du cannabis plus particulièrement, et cela sans tabou ni moralisme.
1: Ah ouais, c'est important.
0: Ça, j'y tiens beaucoup. Alors le credo politique que nous défendons, hein, je l'ai déjà dit, c'est la réforme de la politique des drogues vers la dépénalisation des usages de stupéfiants, bien entendu, dont en premier lieu le plus consommé de tous en France, le cannabis, mais aussi la légalisation du cannabis, que ça soit sa production, son autoproduction, ses éventuels et divers modes de distribution possibles, sans tomber pour cela, vous écoutez Radio Libertaire, une émission qui émane d'un collectif militant tout sauf porté sur le capitalisme et la société de consommation, donc suivant des vecteurs de distribution hors schéma commerciaux quoi, ou industriels. Donc voilà pourquoi nous militons, mais aujourd'hui nous n'allons que très peu le faire, nous allons nous contenter donc d'une émission plutôt d'abord à se faire plaisir, hein. C'est d'avouer moi-même, enfin en fait c'est moi-même qui ai sélectionné pas mal de disques à vous passer aujourd'hui. aujourd'hui. Je sais pas si on aura le temps de tous les passer, mais moi je me suis fait plaisir, quoi, à vous proposer des sons, des morceaux que j'apprécie ces derniers temps, qui peuvent vous emmener, vous faire un peu voyager, si tant est que vous n'avez pas eu trop l'occasion de quitter la capitale ces dernières semaines, ces derniers mois, ou pire, si vous êtes enfermé contre votre volonté entre quatre murs par l'État. De manière coercitive, vous voyez de quoi je parle, hein. On n'a pas parlé de vous de tout l'été, mais putain, vous avez dû en chier, vous, cet été, avec les températures qu'il a fait. On a pensé à vous, quand même, Radio Libertaire, hein, malgré tout. Donc, c'est pour vous toutes et tous, enfermés ou pas, que j'ai essayé de vous proposer une sélection musicale assez... qui propose des bons moments d'évasion, de détente et d'aventure un peu musicale. Bref, à une exception qui sera fournie par Davout. Peut-être certains ou certaines habitués auront déjà deviné de quel artiste il s'agira. J'en rajouterai une petite couche du même artiste à cette occasion. Mais pour l'instant, on va commencer ce détour musical qui sera, ce grand tour musical, qui sera donc entrecoupé de quelques propos à l'antenne qui viseront surtout à vous dresser un peu le décor et à résumer le climat qui va régner en cette saison 2026-2000. Ouais, Davout fait la grimace. Ouais, hein. C'est pour ça qu'on va pas du tout rentrer dans le détail aujourd'hui, on se garde ça pour notre vraie édition de rentrée d'Il y a de la fumée dans le poste, dimanche dans deux semaines à 18h30 en direct de cette même antenne, hein, ouais, Davout, voilà, baisse carrément la tête en régie, mais ouais, moi aussi j'appréhende beaucoup, tu le sais très bien. Donc aujourd'hui on va juste évoquer un petit peu tout ça pour vous faire comprendre qu'on va pas du tout rigoler en 2026-2027 sur le plan de la, la question du cannabis et de la politique des drogues en général, comme on va encore moins rigoler sur tous les plans en général. Ça va être une année terrible, donc aujourd'hui, on va se détendre. Hein. On va se détendre, on va se faire plaisir, on va se faire du bien. Et on va commencer donc en musique par un détour par le catalogue d'un label qu'on aime bien. Eh oui, de la pop anglaise, hein. Peut-être certains ou certaines y pensent. S'ils nous écoutent régulièrement, que ça soit Davout ou moi-même, on est pas mal de cette école-là. Alors là, on va dans le catalogue d'un label que moi j'adore, qu'on avait évoqué avec l'ami Geoffroy Laporte lors de son passage, l'émission spéciale Jessica 93 du mois de novembre 2025 dernier. Lui, il l'avait dit au début, on avait été troublés avec Romain, lui, il l'a dit à l'anglaise. Le label 4AD, que nous, en France, on appelle plus 4AD, hein, tout bêtement. Un petit détour à travers le catalogue de ce label mythique anglais qui proposait, avant la mode de la Britpop, une pop anglaise un peu plus, à mes oreilles, un peu plus psychédélique, quoi, dans sa forme. Et alors on va aller vers le répertoire de deux groupes. On va commencer par Dead Can Dance avec un morceau qui s'appelle Yulunga, sous-titré Spirit Dance, et ensuite un groupe plus pop traditionnel qui s'appelle Lush, un extrait de son deuxième album, excusez-moi, je reprends mon papier, Sweetness and Light. C'est parti avec ce petit tour dans les œuvres du label 4AD, 4AD, tout de suite pour commencer cette fumée dans le poste en direct de ce dimanche 23 août 2026, reprise après la trêve estivale de Y'a de la fumée dans le poste à l'antenne de la plus rebelle des radios, c'est Radio Libertaire bien sûr.

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Essayez de la fumer dans le poste qui reprend ses directs un dimanche sur deux de 18h30 à 20h30 avec une édition plutôt encore estivale pour aujourd'hui. On laisse un peu de côté l'aspect militant de notre émission dédiée à l'actualité des drogues en général et du cannabis en particulier.

0: pour se détendre un peu, même si, on va quand même parler un petit peu d'actu. Mais d'abord, je vous précise que nous venons de vous proposer à l'écoute deux morceaux qui sont parus sur le label assez célèbre, assez légendaire même, anglais, des années 90, 4AD. Le premier est dû au groupe Dead Can Dance. C'est un extrait, c'est même le morceau d'introduction de leur album intitulé Into the Labyrinth. Donc sorti chez 4AD, effectivement, c'était en quelle année? Ah, j'ai oublié de le noter, ouais, comme quoi, tu vois, je suis pas allé au bout de mon truc, parce que ça doit être 91, un truc comme ça. Ensuite, le second morceau extrait, toujours du catalogue 4AD, c'est en 1990, un morceau de Lush que vous venez juste d'entendre, qui lui est intitulé Sweetness and Light. C'est un extrait de leur deuxième maxi, si je ne m'abuse, qui lui n'a pas de titre. Voilà pour la musique, on repart en musique dans pas très longtemps, mais avant, allez tiens, je vais quand même vous faire un peu d'informations. On plaisante, on blague et on se dit qu'on va pas trop en faire parce que ça fâche. Mais en fait, cette année 2026-2027, on va continuer bien sûr à, comme on le fait depuis des dizaines d'années hein, quand même, à tenir notre rôle de analyser, essayer de débattre et de contredire. Hein. Ça, on aime beaucoup contredire dans cette émission. L'actualité des drogues en général et celle du cannabis plus particulièrement. Nous allons nous rentrer dans une année présidentielle qui sont toujours hautes en couleur sur le plan des déclarations liées à la politique des drogues. Là, en général, on a pas mal de matière qui est issue de la campagne électorale présidentielle. Mais je sais que je n'ai pas besoin de vous expliquer la gueule que va avoir la campagne présidentielle. J'ai pas besoin de vous résumer le climat d'une puanteur quand même hyper prononcé et très très bien réaffirmé par les différents pouvoirs, qu'ils soient législatifs ou exécutifs, pendant ces deux mois de trêve estivale, cette puanteur qui règne en France depuis quelque temps, qu'on doit avant tout, bien sûr, aux actuels dirigeants. Donc, ça va être une année très très particulière et on peut pas, comme je vous le disais, fin juin, s'adapter à un changement climatique tel que nous le vivons actuellement. Par contre, nous, on peut s'adapter à la nouvelle donne politique en France. Hein, parce que cette première information que je vous donne, elle vient d'un site tout à fait recommandé et recommandable aux yeux de notre bien-aimé gouvernement et de nos futurs élus, soyez-en sûrs, puisqu'il vient du site d'information de la Gendarmerie nationale. Ce site s'appelle Gend Info, sous-titré « Toute l'actualité de la Gendarmerie nationale ». Vous le trouvez à l'adresse www.gendarmerie.intérieur.gouv.fr. C'est vous dire si maintenant on va plus vous raconter n'importe quoi en termes de politique des drogues et de militance pour une meilleure politique du cannabis et tout, en ayant des sources aussi sûres sur le plan idéologique et aussi fiables sur l'efficacité des politiques proposées que le site de la Gendarmerie nationale, publié sur internet bien sûr par le portail gouvernemental qu'est gouv.fr. Hein, je blague bien sûr qu'on va pas faire ça, mais aujourd'hui on le fait une fois de temps en temps, hein, d'avoue quand même, d'aller voir un peu les communications officielles sur ce genre de portail là. Et c'est d'avoue qui nous l'a dégoté cette communication. C'était le 30 juin, d'avoue, que tu as vu cette publication intitulée, c'est entre guillemets le début, on paie tous le prix de la drogue. Fermez les guillemets, deux points, lancement d'une campagne inédite contre le narcotrafic. Voilà, ça c'est le titre de la communication que vous trouvez sur le site précité, publié le 30 juin dernier. Donc, lancement d'une nouvelle campagne soi-disant inédite de communication contre le narcotrafic. Vous traduirez le trafic de stupéfiants, bien évidemment, mais qu'est-ce que vous voulez ? Faut vivre avec son temps, avec la rhétorique de la peur et de l'insécurité. Donc, faut parler de narcotrafic, bien évidemment, même quand il est question de... Comment dire ? De réseau convivial et amical autour de petites plantations de cannabis ou ce genre de choses. Mais non, on parle bien de narcotrafic quand on est sur les pages d'un site gouvernemental. La campagne inédite, laissez-moi douter de l'aspect inédit de la campagne. Si j'ai bien compris son aspect inédit en lisant l'article, hein, l'article il est là pour nous faire peur, encore une fois, hein, le narcotrafic c'est une catastrophe pour toute la société française, et de faire le bilan de 56 ans, d'échec de la politique des drogues telle qu'elle est menée en France, hein, ça fait 56 ans qu'elle n'a pas changé cette politique des drogues en France, de nous faire le détail des coûts sociaux, des coûts économiques et des coûts politiques engendrés par l'échec donc de la politique des drogues à la française menée depuis la fin de l'année 1970. pour nous faire prendre conscience qu'il faut réagir face à ce que le gouvernement appelle le narcotrafic. Bon, moi, je vous ai pas repris tout cet aspect-là de l'article, on s'en fout, on connaît par cœur, sauf qu'on n'y voit pas tout à fait le même lien de causalité que le gouvernement et de la plupart du personnel politicien français. Qu'est-ce qu'elle a d'inédite ? À vrai dire, j'en sais trop rien. J'imagine que c'est parce que c'est pas une campagne que vous allez retrouver dans les médias français, hein. C'est une campagne plutôt interinstitutionnelle, intergouvernementale, pour harmoniser, si j'ai bien compris, les communications des différents ministères sur la question. La question du narcotrafic, donc. C'est donc au sein des institutions gouvernementales que va être diffusée cette campagne, intitulée quand même, on voit bien un peu quand même le niveau de réflexion, de précision, de rigueur scientifique dans l'intitulé de cette campagne gouvernementale, donc, on paie tous le prix de la drogue. Ok, la drogue, de quelle drogue parle-t-il ? Drogue légale, drogue illégale, laquelle parmi les millions de substances qu'on peut dénommer drogue, que la nature ou la chimie terrestre peut nous proposer, on ne sait absolument pas de quoi il parle, peut-être de l'alcool, peut-être des cigarettes, on ne sait pas, peut-être des médicaments. En tout cas, ce qui est sûr, c'est qu'on en paie tous le prix. Non, traduction, la drogue, c'est bien sûr le cannabis, ou en tout cas les stupéfiants. Et si on paie tous le prix de ces stupéfiants, on est bien là, face à une nouvelle initiative de plus, une de plus depuis les 5 ans maintenant, au moins que cette stratégie a été réinstaurée au sein de la mouvance qui gouverne depuis à peu près ce temps-là, c'est de la stigmatisation des usagères et des usagers de stupéfiants en général et de cannabis plus particulièrement. Donc la drogue, ça se traduit dans le langage grossier en cannabis, et si on paie tous le prix, c'est donc qu'on est tous des victimes du fameux narcotrafic. Sauf que, je vous renvoie à peu près toutes les éditions de La Fumée dans le Poste de la saison précédente, que vous pouvez trouver sur internet à l'adresse lafumedanslepost.blogspot.com, ou alors à toutes les éditions de La Fumée dans le Poste à venir pour cette saison 2026-2027, puisque ici, on restera convaincu, et on restera en fait à une lecture très très terre à terre des sciences politiques, à savoir que c'est la loi et les stratégies gouvernementales qui font les résultats sur le terrain et non pas le comportement de certains individus. Et surtout quand on connaît le secteur du cannabis en France, mettre tous les réseaux de distribution du cannabis en France dans le même gros panier qu'est le narcotrafic ou le trafic international de stupéfiants, pour parler moins grossièrement, c'est ça aussi d'une grossièreté sans nom quant à l'évaluation de la situation réellement et un minimum réaliste, de manière réaliste, quoi. Donc non, on ne finira toujours pas dans ces penchants rhétoriques et de communication là. Donc je passe sur l'essentiel de l'article pour vous amener à quasiment la fin de l'article, la seule citation émanant d'un élu illustrant donc cet article, vous présentant le lancement de cette campagne inédite contre le narcotrafic, c'est bien sûr Sébastien Lecornu, notre actuel Premier ministre qui s'y colle. C'était devant l'Assemblée nationale le 17 décembre dernier. C'est donc entre guillemets dans cet article lu sur gendinfo, gendarmerie.intérieur.gouv.fr. Ouvrez les guillemets. Ma conviction est qu'il faut une rupture. Et cette rupture ne peut prendre que deux formes, soit la dépénalisation, soit la mobilisation générale. Le gouvernement refuse la première et vous propose la mobilisation générale. Point, fermez les guillemets. Tu veux le commenter toi-même, Davout ? J'ai l'impression que tu te saisis du micro.
1: Un petit peu, mais non, je t'en prie, Max, vas-y.
0: Parce que je pense qu'on a envie de dire la même chose, là. Le mot rupture, il est mignon avec sa rupture qui ne peuvent prendre que deux formes. Soit la dépénalisation, ça c'est tout à fait vrai. Là, il a une vraie vision politique du dossier de la question des stupéfiants et du cannabis plus particulièrement, Sébastien Lecornu, quand il dit ça. Par contre, la mobilisation générale, rupture ? Ça veut dire au moins nouveauté, quoi. Au moins quelque chose d'un tant soit peu différent de ce qui se passait avant, hein. Rupture, c'est quand même un peu ça le sens premier du mot rupture. Qu'on fait les ministres de l'Intérieur qui sont succédés au poste que... C'était lui, non, le dernier ministre de l'Intérieur aussi, Lecornu ? Non, c'était Nunez. Hein. Oui. C'était Nunez. Enfin bref... Non, Nunez, c'est actuellement.
1: C'est l'actuel,
0: voilà, ouais. Que tous les précédeurs de Laurent Nunez, des 20, au bas mot, 20 dernières années ont fait, ils ont tous sonné la mobilisation générale. On a confiance, ils ont injecté les moyens qui allaient avec. Ils ont tous fait exactement la même chose. Et c'est donc pour ça que, pour nous vendre sa rupture, M. Sébastien Lecornu explique à l'Assemblée nationale ce 17 décembre dernier qu'il n'y a que deux solutions possibles, et que une vraie, une fausse, et que le gouvernement, dans son grand courage et sa grande intelligence politique, a choisi la fausse, bien entendu, puisqu'elle est beaucoup plus porteuse sur le plan électoral. Surtout dans le climat de merde actuel en France, climat autant initié par ces tristes personnes que je viens de citer, donc les gens nous gouvernant actuellement, que par l'extrême droite régnant à peu près partout dans le paysage politico-médiatique actuel. Hein. On dit merci la Macronie, on dit pas que merci au FNRN, on dit merci tout ce monde-là, merci la droite d'une manière générale, et merci la gauche de ne toujours pas apporter la moindre contradiction valable. Bref, on n'est pas dans la merde avec des trucs comme ça, mais tout ça pour vous dire que l'enfumage gouvernemental, hein, les mensonges patentés devant l'Assemblée nationale, quand même, il ose dire un truc comme ça, Lecornu. Faut le faire. Combien de personnes présentes dans l'hémicycle l'ont contredit à ce moment-là, l'ont empêché de continuer pour dire « Mais c'est quoi cette escroquerie ?» Mais c'est même pas de l'escroquerie intellectuelle. Je veux dire, c'est digne de la bêtise la plus pure et la plus simple, quand on est soi-disant gouvernant, de présenter la rupture à 50-50 prohibition des stupéfiants, par soit on dépénalise, ou plutôt, pour être plus efficace, on légalise, faudrait quand même que ça rentre dans ta petite tête, monsieur Lecornu, ou alors l'autre solution, ça serait de continuer comme avant, en réaffirmant bien haut et bien fort, en claquant des talons, quoi, bien haut et bien fort, comme l'ont fait tous les ministres de l'Intérieur, et puis c'est pas n'importe qui, hein, quand même, les ministres de l'Intérieur, qu'on défilé place Beauvau depuis 20-22 ans, que la question du cannabis a pris la partie la plus importante dans les trafics de stupéfiants. Donc, bon, voilà, on se fout ouvertement de la gueule des gens en stigmatisant encore, toujours plus, les usagers, les usagères de cannabis, puisque ce sont eux les plus nombreux, ce sont eux les plus faciles à dépister, ce sont eux les plus faciles à réprimer, ça ne mange pas quasiment pas de pain, et ça fait plein d'articles qui font les choux gras de la presse, et qui permettent de penser que comment ils disent bref, qu'il y a une vraie politique qui vient protéger la population française du fléau de la drogue. Non mais vraiment... Bon sang, ça fait 50 ans qu'on bouffe de cette rhétorique avec les résultats qu'on voit sur le terrain. Et il est encore en train de nous vendre ça. C'est-à-dire qu'en fait, à travers ce genre d'annonces, à travers ce genre de campagne également, à travers tout un tas de choses auxquelles on a assisté pendant ces deux mois de juillet et de août, on peut voir totalement que au sein de cette campagne électorale, au cours de cette dernière année du camp macroniste à la tête de la République française, en tout cas au gouvernement, le bouc émissaire de rêve choisi par tous ces gens-là, c'est une fois de plus l'usager, l'usagère de stupéfiants, une fois de plus le fumeur ou la fumeuse de joint. C'est sur eux qu'on va taper à tour de bras dans la campagne, en stigmatisant, en mentant, en trichant sur les résultats de la politique, en tout ce que vous voulez, pour essayer de jouer les gros bras sur le plan sécuritaire et de jouer les sauveurs de la société française qui soi-disant serait mise en péril par les trafics de stupes. Non, c'est bien par la politique des drogues française qu'elle est mise en péril. Bref, le bouc émissaire, il est désigné à travers ces mots de Sébastien Lecornu, à travers cette campagne « On paie tous le prix de la drogue » rien que par son intitulé, hein, s'il vous plaît, campagne intergouvernementale de communication, au secours, et par la loi Riposte qui est passée. Hein, parce que je vous disais, avant de vous dire au revoir, avant notre petite trêve estivale fin juin à cette même antenne, ces mêmes micros, que pour l'instant la FD à 500 euros, etc., c'était pas encore de l'acquis, mais là, maintenant qu'il s'est passé presque un mois et demi, eh ben, il y a beaucoup de choses qui maintenant sont acquises pour le versant le plus populiste et sécuritaire de la politique du gouvernement et du ministère de l'Intérieur actuel. Bref, on va évoquer un petit peu tout ça un petit peu plus tard dans l'émission, mais c'est ce qui va faire le gros de notre édition de rentrée. Amis amateurs de cannabis, amis amatrices de drogues illégales, tu ne fais toujours pas de mal à qui que ce soit. Tu n'es pas violent, tu n'es pas voleur, tu n'es pas agressif vis-à-vis des autres, vis-à-vis de la société française, mais tu seras quand même le responsable de tous les maux de cette même société française aux yeux de nos actuels gouvernants et aux yeux de tous les prétendants à la gouvernance future dans le cadre de cette campagne présidentielle telle qu'elle s'annonce en 2025-2026 à travers ce genre de choses. On en reparle un tout petit peu après. On va refaire un petit détour en musique, mais d'abord, Davou a une petite communication à vous faire.
1: Pas particulièrement, non. Moi j'aimerais bien dire un mot quand même par rapport à ce que dit le cornu, quoi, si tu permets, Max.
0: Je t'en prie.
1: Je trouve que c'est quand même que le Premier ministre de la France soit, alors c'était le 17 décembre 2025, donc il faut relativiser, mais que le Premier ministre de la France dise que la rupture peut prendre uniquement deux formes, soit la mobilisation générale, soit la dépénalisation, quand même c'est pas rien qu'un Premier ministre dise que la rupture peut prendre la forme de la dépénalisation, c'est quand même pas rien.
0: Alors là, je te trouve quand même très fort. C'est un peu ton habitude dans nos échanges au micro de cette émission que tu vois le verre à moitié plein quand moi je le vois à moitié vide.
1: Oui, un peu.
0: Mais alors là, quand même, permets-moi.
1: Il le formule quand même, quoi.
0: Ah ouais, mais t'as vu comment il le formule, quoi.
1: Mais quand même, tu vois, il y a un moment ou un autre, cette idée va s'imposer. De toute façon, nous on le sait, on milite pour cette idée, donc elle va s'imposer. Et d'une certaine manière, lorsque le cornu, donc le Premier ministre, nous dit que ça peut prendre que deux formes, c'est soit la mobilisation générale, je suis d'accord avec toi, qu'est-ce que ça va être? Ça va être PlaceNet XXXXXXL.
0: Et donc un mensonge X. Patenté, quoi.
1: Bien sûr. Mais quand même, tu vois, malgré tout, cette idée, il peut pas la contourner. Mmh. Tu vois, quelque part, quoi. Et puis, une petite chose, quand même, tu disais qu'on a l'extrême droite, la Macronie, tous ces gens-là qui renforcent un peu le climat un peu dégueulasse qu'il y a en France. Moi, je voudrais aussi parler d'une autre catégorie de personnes, c'est les gens qui votent. Ah ouais, parce qu'il faut pas oublier ça quand même, quoi. Il y a une raison pour laquelle tous ces gens-là alimentent leur discours démagogique, c'est que les gens, ils votent à fond pour l'extrême droite. On a quand même 33% de gens lors des dernières européennes qui ont voté pour je vais pas dire de mots, mais pour Bardella, tu vois. Donc il y a quand même eux aussi qui alimentent ça, c'est les gens, voilà. C'est les petits Français gentils qui vont aller voter tranquillement et puis qui veulent surtout pas de désordre dans la rue, hein. Voilà, moi je les oublie pas, cette catégorie-là, et j'allais être vulgaire.
0: Oui, bon, on va s'arrêter là.
1: On va s'arrêter là.
0: Mais n'oublions pas quand même tout le système politico-médiatique basé sur les instituts de sondage aussi, hein, qui, en fait, tout ça est tout très très bien organisé maintenant, hein, en 2026, ça fait longtemps que tout ça est bien bien en place maintenant, qui contribue donc à la montée, à la généralisation des discours populistes, bien évidemment. Quoi.
1: Mais ce qu'il y a dans le cerveau de certaines personnes, ça aide aussi.
0: Ouais, tu as tout à fait raison quand même, vous êtes sur Radio Libertaire, donc de soulever cet aspect-là des choses qui n'est pas du tout négligeable, puisque leur seule légitimité à tous ces gens-là, c'est effectivement les bulletins que toutes ces personnes continuent à mettre dans leurs urnes. Si on ne met pas de bulletin dans leur urne, bah déjà, on ne légitime pas ce putain de système actuellement en place, quoi. Effectivement. Bon, allez, on va repartir faire un petit tour en musique avec, on repart au soleil encore une fois. Un grand, grand classique de cette émission, c'est Bob Marley and the Wailers. Évidemment, un des plus grands responsables. On dit souvent que c'est les militants qui font l'apologie du cannabis auprès de la population, mais non, c'est plutôt les musiciens, en tout cas certains musiciens. Et parmi tout cela, le pionnier en la matière, peut-être le plus grand de tous, c'est bien sûr Bob Marley et ses Wailers. Un extrait de son live tout à fait classique et très très connu, intitulé Babylon by Bus. C'est Punky Reggae Party sur Radio Libertaire. Il y a de la fumée dans le poste, tout de suite. We'll be right back.

0: C'était Bob Marley and the Wailers sur Radio Libertaire. Non, il y a de la fumée dans le poste, vous venez d'entendre le titre Punky Reggae Party, extrait du double live assez célèbre qui s'appelle Babylon by Bus, sorti par Island Records en 1978.
1: Tiens, si tu permets, Max, je vais te dire préciser que la sortie du Dead Can Dance Yulunga, c'était en 1993. Voilà,
0: 93, pas de... j'avais deux années de retard alors dans ma tête. Très bien. Oui, j'avais donné le titre de l'album, pas la peine d'y revenir. Et voilà, bah, vous écoutez, il y a de la fumée dans le poste. On est en mode estival encore. Hein, on se fait plaisir, on se détend pendant nos deux heures de retour au direct à l'antenne de Radio Libertaire, la voix sans Dieu ni maître ni publicité de la Fédération Anarchiste. Bon, je vous racontais cette campagne de communication intra-gouvernementale. On paie tous le prix de la drogue, juste histoire donc de vous montrer un petit peu le climat qui règne autour de la politique des drogues en France et comment s'annonce l'année. Mais il y a aussi du très très lourd, du très concret, hein, d'avoue, on l'évoquait rapidement juste avant le Bob Marley, mais je parle sous ton contrôle parce que moi, l'actualité de l'été, là, juillet-août, j'ai eu le temps que de la survoler très rapidement. Je sais que toi, ton habitude est de t'y attarder beaucoup plus précisément.
1: Pendant que moi, je m'éclatais sur gendarmerie.info.gouv.gouv,
0: et ben, il y avait la loi Riposte qui passait à l'Assemblée nationale, Vincent. Et alors, elle est votée, hein, cette loi Riposte. Alors, ce que je disais, qui était encore vrai au mois de juin, lors de la dernière édition d'Il y a de la fumée dans le poste, en disant à toutes et à tous, pour l'été, normalement, l'AFD à 500 € pour les usagers de stupéfiants, c'était pas encore, encore actif. Bah, en tout cas, ça y est, c'est voté et ça va finir par être actif. C'est un des exemples qu'on peut trouver dans l'acharnement, pour ne pas dire la persécution que développe le gouvernement actuel pour essayer d'assurer sa réélection vis-à-vis des amateurs et des amatrices de cannabis que nous, ici, nous défendons à ces micros de Radio Libertaire. Donc 500 balles l'AFD exclusivement, parce que l'AFD, l'amende forfaitaire délictuelle, c'est un raccourci des flics pour éviter un passage au tribunal qui peut être distribué à tout un tas de gens délictueux, du vol, tout un tas de choses quoi. Mais exclusivement pour nous autres, les amateurs amatrices de drogue que les lois voient d'un mauvais œil, elle va être portée à 500 €. Hein. Mettre encore plus sur la paille les gens qui se font prendre avec un pétard à la bouche, c'est sûrement une bonne façon de les remettre dans le droit chemin. Mais c'est maintenant comme ça que la loi est faite, ça a été voté. Donc il y a déjà ça. J'ai cru voir, toujours dans le cadre du débat et du vote de cette même loi Riposte, le projet d'une suspension préventive du permis de conduire à destination des gens qui se font prendre pour usage de stupéfiants. Vous vous faites gauler, comme je viens de l'expliquer précédemment, avec un pétard à la bouche, on pourrait vous retirer le permis alors que vous n'avez pas été pris avec du cannabis au volant. Hein. On n'est pas dans le cadre du dépistage de la conduite sous l'emprise de stupéfiants. Non, non, ça va beaucoup plus loin que ça. Vous êtes condamné. Alors, je ne sais pas si ça marcherait avec l'AFD. On va essayer d'étudier tout ça pendant les deux semaines qui nous séparent de notre vraie édition de rentrée d'Il y a de la fumée dans le poste dimanche dans deux semaines. Mais... ça serait donc la possibilité donnée à la justice française, en cas de condamnation pour ILS, infraction à la législation sur les stupéfiants, dont le simple usage donc, hein, de suspendre de manière soi-disant préventive le permis de la personne inculpée. Bah ouais, il prend des drogues, donc il serait dangereux au volant. Il n'a pas forcément conduit sous l'emprise de ces drogues, mais on va quand même lui retirer son permis. Alors ça plaît pas beaucoup à une bonne part de l'échiquier politique français. Hein. Cette question a été assez âprement débattue, semble-t-il. Enfin, on y reviendra dans deux semaines, mais voilà. Voilà comment un gouvernement dit de centre droit, voire de centre très très droit, hein, c'est très très sensible, hein, y a vraiment pas photo, voire de centre extrême droit, présente des nouvelles mesures répressives vis-à-vis des simples usagers et usagères de drogue. On parle pas de stupéfiants, pardon. On parle pas de trafiquants ou de trafiquantes. Hein. On parle du réprimé lambda, quoi. Vraiment formidable, quoi. Je pense que vous l'avez toutes et tous entendu. Dans le cadre de cette loi Riposte, il y a quelque chose qui concerne absolument tous les gens. Alors, même si vous faites pas usage de stupéfiants, même si vous faites si vous êtes ce qu'on appelle straight edge, strict sur les psychotropes, zéro psychotrope, ça veut dire ni drogue légale, ni drogue illégale, ni alcool, ni tabac, ni pétard, ni coke, ni rien du tout, quoi, au plat, et c'est tout, ça vous concerne quand même si vous avez des pensées un petit peu anarchisantes sur les bords, voire peut-être face à cette situation on ne peut plus dramatique de la société française, un petit peu manifestante, un petit peu revendicatrice, voire, pour les pires d'entre vous, oh là là, c'est mal, insurrectionnel, ça concerne absolument tout le monde. C'est le droit donné aux flics de tirer comme il bon leur semble. Bon, je caricature à mort, je rends le contenu de la loi très outrancier, mais pour le dire avec des mots un petit peu plus sérieux, c'est cette fameuse présomption de, je sais plus comment c'est dit dans la loi, mais cette présomption de bon usage des armes par la police quand elle en fait l'usage devant un tribunal, quoi. C'est-à-dire que à chaque fois que les flics vont défourailler maintenant, la justice les présumera l'avoir fait tout comme il faut, bien dans les clous du règlement, sans se poser aucune autre question. Voilà, donc, la presse de gauche l'a dit, chez nous les libertaires aussi, on le dit bien évidemment, ça équivaut à peu près à un droit à la bavure, open bavure dans les commissariats à partir de la rentrée, quoi. Donc ça, c'est un avertissement à destination de l'ensemble de l'auditoire de Radio Libertaire, et bien au-delà, faites gaffe. Déjà que c'était chaud ces dernières années, hein, on pense encore bien sûr à toi Naël, mais pas que, des tas d'autres, on peut pas les nommer tous, c'est beaucoup trop long. Attention, c'est très très chaud ce qui vient de se passer, comme c'est une loi qui a été soufflée par les syndicats, non pas de droite, mais les syndicats d'extrême droite de la police nationale française. C'est ce que voulaient les flics d'extrême droite, la Macronie de centre droit soi-disant, l'a fait. Voilà où on en est. On est à quoi là? 8-10 mois? Non, même pas. Ouais, 8 mois avant l'élection présidentielle. Ça vous plante un petit peu le décor. Voilà, moi j'ai fait mon petit tour absolument pas exhaustif des réjouissances donc de la répression, qu'elle soit anti-cannabis ou répression tout court, qui se profile à l'issue de cette session parlementaire de juillet-août. Mais ça fait franchement froid dans le dos. À la fois pour la réalité sur le terrain, comment ça va se passer, où la violence va encore monter d'un cran, au moins d'un cran, et aussi pour la tonalité de cette campagne présidentielle qui, vu la gueule je vais même pas dire combien dernières, ça va vraiment, vraiment pas voler haut. Et donc la cible de choix, la cible désignée par l'actuel gouvernement, c'est nous, les amatrices de drogue que l'État voit d'un mauvais œil, les simples usagers de stupéfiants. Même si vous n'alimentez aucun réseau mafieux, si vous avez trouvé un moyen alternatif de vous procurer ces stupéfiants. Même si dans votre vie, vous êtes des anges, vous ne faites pas de mal à une mouche, vous ne troublez absolument pas ni la société, ni le calme et l'ordre public, rien du tout, vous ne faites rien. Votre seul tort, c'est de vous faire plaisir avec des molécules que la loi française prohibe. Eh ben, vous êtes la cible numéro un de tous ces gens dans le contexte, dans le cadre de cette année qui démarre 2025-2026. Voilà ce que cet été nous aura non pas appris, parce qu'on l'avait bien compris bien avant, mais nous aura très très largement confirmé. Tu veux rajouter un petit quelque chose, Davout ?
2: Aucunement, non.
0: Ok. J'ai rien oublié, à ton avis, des petits panels de réjouissance à destination de notre auditoire à détailler dans 2 semaines?
1: Je sais pas, j'ai passé trop de temps sur gendarmerie.gouv.fr, donc je suis complètement mash-up au niveau de l'esprit.
0: Bon, bah, on verra ça pour le dimanche de vraie rentrée militante de notre émission. Il y a de la fumée dans le poste qui traite de la politique des drogues en général et de celle du cannabis en particulier pour la faire radicalement changer. La rupture, oui, on y croit, nous, mais la vraie rupture. C'est-à-dire la seule vraie solution qu'a proposé le Cornu et qui s'appelle non pas dépénalisation mais bel et bien légalisation. Je rappelle nos 3 revendications historiques, il y a de la fumée dans le poste. La décriminalisation de l'usage de tous les stupéfiants et la légalisation du cannabis. Alors, je détaille pas les modalités de son autoproduction, de sa production et de sa distribution et de tous ses différents usages, y compris thérapeutiques, et l'amnistie des prisonniers, des prisonnières des drogues qui n'ont pas de sang sur les mains. Voilà pour nos revendications. Et je te repasse immédiatement là d'avoue. On se fait notre petite séquence Léo là tout de suite, tu veux ?
1: Bah ouais, pourquoi pas.
0: Allez, allons-y, un petit coup de Léo Ferré. Il y a de la fumée dans le poste, ça commençait à dater un peu aussi.
1: Bah ouais, ça faisait un petit moment, effectivement, et on n'est pas à une date anodine, si tu veux, Max, aujourd'hui.
0: Non, et du coup, tu t'es lancé dans un projet de dingue.
1: Voilà, alors demain, alors aujourd'hui, nous sommes le 23 août, voilà, c'est ça, hein,
0: ouais,
1: j'ai
0: ouais,
1: pas de bêtises.
0: C'est bien ça.
1: C'est l'anniversaire de Shaun Ryder, c'est une de nos mascottes, donc on l'embrasse très fort.
0: Et on lui dédie notre petite séquence pop anglaise des années 90 de voilà. Tout à l'heure. C'est pas très drogué, mais quand même, ça doit être suffisamment anglish pour lui plaire.
1: Bon, espérons. Donc, il vient d'avoir 64 ans, notre Shaun Ryder.
0: Il est toujours là. On est avec toi, Shaun. On est avec toi.
1: Et demain, nous sommes le 24 août. Et demain, le 24 août, eh bien, c'est un autre anniversaire. C'est l'anniversaire, c'est pas une grosse surprise, c'est l'anniversaire de Léo Ferré.
0: Ah, oui.
1: Et demain, Léo a 110 ans. Voilà.
0: Oh,
1: puisque c'est
0: quand
1: même un sacré anniversaire. Et puis, mine de rien, quand tu l'écoutes, il a pas pris une ride. C'est ça qui est pas mal. Mm. Et donc, effectivement, pour marquer le coup, demain soir, il y aura un Ferré Club, l'émission dont je m'occupe le mercredi après-midi, qui s'appelle le Ferré Club. Et demain, il y aura un Ferré Club hors série avec un programme tout à fait particulier, puisque j'ai la chance d'avoir des soutiens autour de moi, notamment deux amis qui s'appellent Chris et Sylvie, que j'embrasse très fort à ce moment-là, qui, il y a quelques années de cela, m'ont donné un disque dur sur lequel il y a quasiment l'entièreté des interviews de Léo, que ce soit dans des documentaires, dans les journaux télévisés, dans les émissions différentes, dans les radio, dans les télés, tout ce que tu veux. Il y a une somme incroyable de documents. Et il y a quelques temps de cela, je me suis dit, tiens, mais si j'écoutais l'ensemble de ces documents pour faire en sorte de garder les petits moments où Léo nous parle de sa vie, et puis les mettre bout à bout, si tu veux, d'une certaine manière, pour que Léo nous retrace à travers ces documents qui sont jamais, qui n'étaient pas, comment dire, c'était pas une démarche délibérée de sa part de nous raconter
0: sa vie.
1: Mais je me suis dit, voilà, il faut essayer de découper tous ces trucs-là. Et je l'ai fait, ce gros boulot, durant cet été. C'était un boulot énorme, mais très agréable, parce que c'est pas inintéressant. Intéressant d'un point de vue ferréen, bien sûr,
0: ouais.
1: Mais aussi d'un point de vue du traitement médiatique des choses, tu vois.
0: Ouais.
1: C'est intéressant de parcourir la vie d'un artiste à travers ses interventions dans les médias, donc de 1956, on va dire à peu près, jusqu'à 1992, et de voir un peu de quelle manière les médias traitent l'artiste.
0: Surtout d'un artiste aussi subversif que Léo, c'est d'autant plus enrichissant de ce point de vue-là.
1: Ouais, qui plus est, en plus on traverse une époque qui s'appelle 68, entre 56 et 91, il y a mai 68, et on voit quand même qu'il y a une espèce de mépris, de dédain qui se met en place à partir de 68 contre Léo, parce que justement peut-être qu'il incarne un peu trop l'époque, tu parlais d'insurrection tout à l'heure, c'est un joli mot ça, hein. Et peut-être qu'il incarne quelque chose qui fait un peu peur à la société, hein, dirons-nous.
0: Bah oui, quand on voit ce que sont devenus les 68ards et dans ils nous ont foutu en n'assumant pas leur rêve de ce fameux joli mois de mai. Effectivement, pas de mal à comprendre.
1: Donc demain soir, à partir de 21h jusqu'à 7h du matin, Léo va nous raconter sa vie à travers les différentes interviews qu'il a pu donner dans sa vie.
0: Hein, c'est fou ça. Vraiment.
1: Et ça va être assez colossal.
0: Ah ouais, c'est génial.
1: C'était un boulot énorme, effectivement, mais vraiment très agréable à faire. Et de temps en temps, Léo parle des drogues.
0: Ah ouais.
1: Alors, bien souvent, il parle de la drogue sans S. Hein,
0: d'accord.
1: C'est un distinguo que tu fais, Max, et que nos auditeurs...
0: À l'époque, c'était encore plus commun que maintenant. À l'époque, ça s'entendait mieux, quand même.
1: Ouais, peut-être. Alors, des fois, ses réponses sont pas forcément très inspirées, on va bien le dire. Hein. Mm-hmm. Il est aussi victime un peu de l'air ambiant.
0: Bon, on connaît ses drogues de prédilection, à Léo. Hein. C'est des biens français. C'est
1: oui, quand
0: la,
1: même.
0: La Goldo... Non, la Gauloise, plutôt, lui.
1: La Celtique.
0: Ah, et le Pinard, non, c'est pas ça ?
1: Éventuellement, un petit peu. Mais bon, il n'a jamais été trop prosélyte
0: non,
1: sur
0: vrai,
1: cette question.
0: C'est vrai.
1: Ça, faut le dire.
0: C'est vrai.
1: Et néanmoins, dans une interview en 1970, le 5 février, il est au Canada, il passe dans une émission qui s'appelle Le sel de la semaine, et il a face à lui une rombière.
0: Ouais,
1: tu vois, la bourgeoise,
0: yes.
1: Dans toute sa splendeur, qui dit Léo Ferré, alors vous avez mis les poètes en musique, c'est très bien, mais alors maintenant, il y a eu 68 quand même. Vous donnez raison à tous ces jeunes qui ont fait des barricades et tout ça, quand même, Léo Ferré. Il y en a certains qui ont été violents. Et Léo la remet, la recale directement. il l'a remis à sa place immédiatement, bien évidemment. Et à un moment, elle lui pose la question des drogues.
0: Ouais.
1: Et des hippies.
0: Ah.
1: Parce que tu vois, hein,
0: ouais, bah ouais, non, 60, enfin, ouais, on parle
1: et
0: de 68.
1: Pour une fois, quand même, Léo donne une réponse qui est vraiment pas trop mauvaise, que je vais vous proposer d'écouter comme un petit aperçu un peu de ce qui sera donné demain soir dans l'émission
0: Ferry
1: Club. Voilà.
0: Cool.
1: Des moments où Léo parle de sa vie, et là, il parle pas de sa vie, mais on lui pose une question sur la drogue. Juste après, sur la drogue, je fais exprès de dire la drogue.
0: Ouais, hein, ouais, bien sûr.
1: Juste après, on écoutera la chanson qui s'appelle La mauvaise graine.
0: Et moi, j'en rajouterai une toute petite couche en plus avec un autre disque un peu rare, un peu particulier signé Léo Ferré.
1: Tu nous diras ça, ouais, c'est intéressant.
0: Ça marche. C'est parti pour notre séquence Léo dans Il y a de la fumée dans le poste sur Radio Libertaire qui doit tant à Monsieur Ferré.
2: Vous êtes réellement pour les jeunes, et cependant les jeunes sont, employant le mot, je sais bien que vous ne l'aimez pas, mais sont quand même contestés, sont des jeunes, on les dit drogués, on les dit déséquilibrés, quand même il y a plus de drogue, on en parle d'une façon peut-être plus ouverte maintenant, et il y a les fameux hippies aussi, qu'en pensez-vous?
3: Bah, à partir du moment où on dit la drogue, moi je ne me drogue pas, moi je trouve que c'est malheureux de se tuer, ouais, parce qu'il y a des drogues qui font mal, c'est sûr ça, mais ça ne me regarde pas, quelqu'un qui veut se droguer, il se drogue, parce que c'est drogue, c'est qu'il a des raisons. Bon, moi je trouve qu'il y a deux drogues merveilleuses et indispensables et irremplaçables, c'est la musique et l'amour. D'ailleurs, ça va de pair, n'est-ce pas? Si les gens savaient combien c'est une drogue, la musique et l'amour, ils ne se drogueraient pas. Bon, maintenant, cela dit, si un jeune se drogue, il a besoin de ça, vous comprenez? Moi, je n'ai pas besoin de me droguer, sinon je me droguerais, vous comprenez? C'est une cette évasion, d'ailleurs, c'est un lieu commun. C'est une évasion, et puis c'est une, comment dirais-je, il tue cette morale religieuse et bourgeoise abominable qui fait que nous sommes encore au XVIIe siècle.
2: Les hippies pour vous?
3: Les hippies, c'est les fleurs, bon, c'est sympathique, mais on se bat pas avec les fleurs, on se bat avec ça.
2: Oui, faire l'amour pour faire la guerre, c'est pas plus joli, vous venez de le dire, l'amour.
3: Oui, d'accord, mais avant ça, il faut tout de même se défendre. Il faut casser la gueule à tous ces gens qui font la guerre, il n'y a pas de problème. La violence, ça doit arriver, vous comprenez, il ne faut pas se leurrer, quoi. Il ne faut pas dire, mais nous allons être dans notre coin, nous allons nous arrêter, nous allons recevoir des chiffres et tendre la joue gauche, vous comprenez, plus au temps du Christ, et encore savoir si c'est vrai, ça.

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0: Je sais pas dire ni Dieu ni maître en italien, mais ça aurait peut-être été le moment.
1: Ni Deo, ni Patron.
0: Ah, merci d'avou. Donc c'était Léo Ferré, notre séquence Léo Ferré de ce soir. Avec, dans l'ordre, La Mauvaise Graine.
1: Voilà, La Mauvaise Graine, qui est une chanson que Léo n'a jamais sortie en disque. Il l'interprétait à la radio, donc voilà, c'est une... Moi, j'aime bien cette chanson, avec l'idée de la fleur noire qui pousse sous de nouveaux, nouveaux verbes. C'est très beau, j'aime beaucoup.
0: Et ensuite, une version tout à fait particulière de un de ses classiques, La Solitude, ouais, mais interprétée en italien. La Solitudine, comme il avait fait l'album en italien, pareil, La Solitudine. Mais là, c'est la...
1: Avec le groupe Zoo.
0: Oui, tout à fait. Là, c'est une version particulièrement courte, puisqu'elle vient d'un 45 tours. Je suis tombé sur cet étrange disque lors de mes pérégrinations estivales, et de découvrir donc cette version carrément étonnante, quoi, parce qu'elle ne fait que 3 minutes 19, puisqu'elle vient d'un 45 tours prévu pour les jukebox. C'est marqué dessus, exclusivement pour être joué en jukebox, avec l'autre, il n'y a pas de face A et de face B, mais l'autre face, c'est un autre groupe, c'est du Barclay, c'est pour le marché italien. Mais avec Léo d'un côté et un groupe qui me semble être français aussi en face B, mais qui dans l'autre face donc, mais qui n'ont rien à voir l'un avec l'autre. C'est juste pour mettre dans les bars, dans les jukebox en Italie en 1978, année de la sortie de la version italienne de l'album La Solitudine.
1: 71 La Solitudine.
0: Pardon, oui. 72 donc pour ce 45 tours, c'est ce que je voulais dire.
1: Et en fait, cette version courte, Léo l'a fait en français également. Ah, c'est une promo que Barclay lui demande, quoi, pour pouvoir l'insérer plus facilement en radio. La chanson fait 6 minutes et il lui demande donc cette version un peu plus courte, qui est très très nettement aseptisée, hein, par rapport aux paroles vindicatives que Léo prononce dans la chanson La Solitude. Là, dans la version courte, elle est vraiment très très gentille. Et donc du coup, bah, y a eu la version en italien. Alors ça, je crois que je l'avais jamais entendu. Peut-être que si, mais je suis pas sûr.
0: Ah, voilà. Je suis content, j'ai obtenu les fait un peu recherché. Ah ouais, je me disais bien, celui-là, en le voyant, j'ai dit, celui-là, je peux pas le laisser là. Je peux pas le laisser dans le carton où je l'ai trouvé. Et puis, je me doutais que ça serait cool de te l'apporter. Bah, je suis content, j'ai réussi mon coup. Très bien. Et pour entendre le très, très gros coup que tu auras réussi concrètement, bah, c'est demain. Entendre Léo Ferré qui raconte lui-même à l'oral sa vie en mettant bout à bout tout un tas de petits morceaux d'interviews tout au long de la carrière de Léo. Alors là, grand coup de chapeau, parce que à la fois pour l'objet que ça représente à l'arrivée, mais aussi tout le travail qu'il faut faire pour arriver à ce résultat. Alors moi, je te tire doublement mon chapeau et c'est un truc super. Donc on se donne tous rendez-vous, toutes et tous, rendez-vous demain pour écouter Léo qui raconte lui-même sa vie à travers tout ce montage que tu as fait. À quelle heure ?
1: Il y aura donc très peu de musique, 21h.
0: 21h, donc à l'antenne de Radio Libertaire, 21h, 89.4 ou www.radio-libertaire.com. org, puisqu'on peut aussi écouter Radio Libertaire en direct via le streaming sur le site de Radio Libertaire. On vous donne à toutes et à tous rendez-vous après, bien sûr, cette masse radiophonique et ferréenne sera accessible via internet les différents blogs ou sites.
1: Ouais, parce que ça va durer 10 heures.
0: Voilà. Voilà, pour celles et ceux qui auront raté un petit morceau, qui se seraient endormis 5 minutes au milieu du programme, il y a moyen de rattraper tout ça.
1: 21h, 7h du matin demain.
0: Ouais, c'est quand même un super, super programme. Moi, je le répète parce que je suis trop content d'annoncer un tel programme dédié à Léo. On est sur Radio Libertaire, merde quoi. On est heureux de pouvoir lui renvoyer un peu l'ascenseur et d'honorer une aussi belle œuvre quoi. Un bonhomme aussi intéressant et aussi profond. Un objet radiophonique complètement ovni quoi. Et tout ça, moi je trouve ça super génial. Dans les grandes heures de l'annonce de Michel Polizzi qui tombait sur ton annonce pour une des premières nuits noires là. J'espère que vous avez du café les gars.
1: Exactement. Parce que
0: vraiment, c'est une annonce qui, moi, me fait super, super plaisir. Donc, je la redonne une dernière fois. Cette spéciale Ferré Club proposée par Davou aura lieu demain, sera diffusée demain à l'antenne de Radio Libertaire, la voix sans Dieu ni maître ni publicité de la Fédération anarchiste, entre 21h et 7h du matin. Léo racontera lui-même à l'oral, à la radio, sa vie. Et ça, c'est, il ne l'a jamais fait de son vivant. Ah ouais. C'est, il ne l'aura fait que post-mortem, mais c'est demain, entre 21h demain. Alors, techniquement, pour être très précis, c'est demain, lundi 24, à partir de 21h et jusqu'à mardi 25 août 2026, à 7h, à l'antenne de Radio Libertaire. Grand, grand big up à toi pour ça, une fois de plus, comme pour l'ensemble du Ferré Club. D'avoue, de la part de Y'a de la fumée dans le poste, donc tu t'auto-big up toi-même, ouais. C'est bien.
1: Big up à moi-même, c'est Joey Starr qui disait
0: ouais,
1: ça dans une
0: tout à fait,
1: chanson.
0: Ouais. je déroule les paroles dans ma tête pour trouver, ouais. Mais bon, laissons tomber. Parce qu'un autre artiste qu'on aime bien, en tout cas, on est nombreux à apprécier à la fois l'artiste et le bonhomme à Radio Libertaire, que ce soit les personnes qui vous font Radio Libertaire ou dans l'auditoire de Radio Libertaire, bah, c'est pas Joey Starr, non, c'est Areski Belkacem. Il est mort ce printemps, ça a rendu triste tout un tas de personnes, et c'est bien légitime, y compris au sein de Y'a de la fumée dans le poste. J'en avais rapidement parlé parce qu'on était au cœur d'une période très très chargée en actualité et en rebondissement en tout genre dans le programme de la fumée dans le poste au mois de juin dernier, mais j'avais dit que dès que l'occasion se présenterait, je lui rendrais un hommage un peu plus consistant et en musique, puisqu'il est question d'un musicien percussionniste essentiellement, mais pas que, Areski Belkacem, qui nous a quitté donc je sais plus si c'était au mois d'avril, mai ou juin dernier. Il était pas tout jeune, hein, il devait avoir autour de 90 ans, un petit peu moins je crois, 87. Mais ça reste quand même très triste, une magnifique œuvre derrière lui, une vraiment magnifique œuvre, notamment à travers le duo musical qu'il a formé pendant pas mal d'années avec sa compagne de Éternel, qui se nomme, elle, Brigitte Fontaine. C'est d'abord par ça qu'on va commencer, avec ensuite un tout petit extrait de ce qu'il a pu faire avec le troisième larron du trio de l'époque, à partir justement de 68, pour les années qui ont suivi. Le troisième, il s'appelait Jacques Higelin, lui aussi, il a une certaine importance au sein de Radio Libertaire et tout ça. Donc je suis très content de vous proposer cette petite séquence musicale qui est un hommage en fait à ces trois personnes, disparues ou pas, on les aime beaucoup pour diverses raisons, et on est donc content de rendre hommage en même temps ce soir dans Y'a de la fumée dans le poste à récemment disparu monsieur Areski Belkacem, encore des nôtres fort heureusement, Brigitte Fontaine, et lui aussi malheureusement disparu il y a quelques années, monsieur Jacques Higelin. On commence par Je suis venu te voir de Areski, venu te voir de Areski Belkacem et Brigitte Fontaine, puis L'ours de Higelin et Areski, tout de suite dans Y'a de la fumée dans le poste.

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1: 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Vous écoutez, il y a de la fumée dans le poste, on est en direct et on est ensemble pour encore une demi-heure, jusqu'à 20h30. Vous venez d'entendre notre petit hommage à Reski Belkacem, récemment disparu. C'est lui qui joue les percussions, en fait c'est lui qui joue tout là. Les petites trompettes soufis, les machins, les trucs, tout quoi. Il joue tout, c'était un très grand musicien, plutôt percussionniste, mais pas que, et très ouvert sur le monde de la musique, des musiques orientales, bien évidemment, vous l'aurez entendu. Il était d'abord accompagné de sa compagne et grande artiste qu'est Brigitte Fontaine. C'est un morceau qui s'appelle « Je suis venu te voir », extrait de leur troisième album ensemble sous le nom d'Areski et Fontaine, je crois. Et en tout cas, l'album, il s'appelle « Vous et nous », sorti sur le label Sarava en 1977. Et ensuite, vous avez entendu juste l'introduction d'un album qui est méga connu, en tout cas culte chez ceux qui aiment les disques de pop française complètement barrés. Il en existe un certain nombre des disques qui répondent à cette description, pas tant que ça non plus, hein, on est en France, mais quand même, il en existe un certain nombre. Celui-là, c'est sûrement le plus connu de tous. Il n'a pas vraiment de titre, c'est le titre de ses deux compositeurs interprètes, c'est Higelin et Areski. C'est le même label, Sarava, qui proposait ça en 79. Et deux ans après le Vous et nous d'Areski Fontaine, qui lui datait de 77. Hein.

0: Donc ce Higelin et Areski, il est quand même assez connu. Il s'est bien vendu pour un disque aussi barré que celui-ci. Hein. Franchement, c'est pas le plus difficile à trouver. Pardon pour les craquements. Vous avez entendu des vieux vinyles d'époque de disques. Alors surtout pour les Areski Fontaine qui sont pas toujours faciles à trouver. Donc trouver ça dans un état d'écoute parfait, c'est pas toujours évident. Mes exemplaires à moi sont quand même assez cracouillants, ce qui est un peu gênant à l'écoute de ce genre de musique là. Voilà, on voulait célébrer un peu là. Oui, pardon.
1: Une petite précision aussi, le label Sarava a été fondé par quelqu'un qui s'appelle Pierre Barou et qui est l'un des signataires de l'appel du 18 juin.
0: Oui, bien vu. Bien vu d'avoue. Très bien. Allez, bon, on revient, mais non, pas vraiment. Allez, quand même un petit peu à l'actualité des drogues en général et de celle du cannabis en particulier, puisque c'est quand même le thème de l'émission que vous écoutez en ce moment pour notre retour en direct après une petite trêve estivale à l'antenne de Radio Libertaire. Dans deux semaines, nous vous proposerons à partir de 18h30 notre vraie édition de rentrée où nous détaillerons un petit peu ce que nous avons évoqué là précédemment avec Davou avant la musique, et aussi nous intéresserons comme c'est l'habitude depuis des années et des années hein, quand même sur Radio Libertaire à ce que certains ou certaines appellent de manière un peu pédante la géopolitique des drogues, bien, n'est-ce pas? C'est-à-dire l'actualité des drogues mais à l'étranger quoi, ailleurs qu'en France. On aime bien aller ailleurs, surtout pour trouver des bonnes nouvelles et se remonter le moral. Ça tombe bien, ça fait déjà un bon paquet d'années que tout un tas de pays nous permettent de voir des politiques bien plus progressistes, bien plus pragmatiques, bien plus réalistes et aussi bien plus efficaces qui voient le jour et qui se développent et qui année après année montrent donc souvent des résultats qui viennent apporter de l'eau à nos moulins, étayer nos raisonnements et nos pronostics se voient souvent assez réalisé quant à l'effet de la légalisation du cannabis sur les sociétés qui ont eu le courage de se lancer dans ce genre de politique des drogues complètement alternative par rapport à, complètement en rupture par rapport à ce qu'on connaît en France encore en 2026 comme on l'a connu depuis des dizaines d'années maintenant. Donc on ira bien sûr comme d'habitude dans ces pays et notamment les pays occidentaux, hein, les trois qui nous intéressent beaucoup, qui ont légalisé plus ou moins ces 10 dernières années, que sont le Canada, une bonne part des États-Unis d'Amérique et l'Allemagne. Bien entendu, on continuera de suivre l'actualité là-bas et d'essayer d'analyser un peu les résultats obtenus et les évolutions que peuvent les modulations que peuvent connaître les politiques basées sur la légalisation du cannabis qu'ont développé ces différents États. Aux États-Unis, il y a les midterms hein, quand même, c'est pour fin novembre, donc c'est pas rien. Hein. L'autre fou furieux là aura peut-être quand même quelques sérieux problèmes de légitimité après ces midterms. Il y a aussi des questions directement posées à certains électeurs de certains États à l'occasion de ces midterms, hein, notamment Massachusetts. Mars, j'ai raté. Où je crois qu'il y a une espèce de contre-référendum qui va passer. Ils ont voté la légalisation assez récemment et là, on leur demande s'ils veulent pas arrêter la légalisation. Donc, vous voyez, il y aura des choses intéressantes en provenance des États-Unis comme à coup sûr en provenance d'Allemagne. C'est déjà le cas. C'est pas toujours aussi positif d'ailleurs. Comme par contre, c'est très, très souvent positif en provenance du Canada. Il y a aussi en Amérique du Sud où il se passe plein de choses, en Afrique, etc. etc. Donc on essaiera de rester sur la brèche au niveau de l'actualité internationale, d'avoue et moi-même, pour essayer d'avoir une analyse un petit peu moins franco-française et de sortir donc de la catastrophe politique qu'est la politique des drogues à la française dans Il y a de la fumée dans le poste un dimanche sur deux sur Radio Libertaire. Pour ce soir, une seule destination en Afrique justement, c'est le Kenya. J'avais quand même envie de vous en raconter une. C'est pas vraiment une bonne nouvelle, mais elle est rigolote. Enfin, elle est rigolote. Elle se passe sur fond de stéréotypes qui sont, sur fond culturel, on va dire, religieux aussi. Allez, allons-y pour sortir les mots qui fâchent ici. et qui alimente beaucoup de stéréotypes chez nous sur la perception du cannabis. C'est les Rastas en Afrique, au Kenya précisément, avec une décision de justice plutôt qui a été rendue publique cet été, au mois de juillet, au Kenya par une des plus hautes cours de justice, même sans doute la plus haute cour kenyane de justice. Ça s'est passé au mois de juillet, le 15 précisément. L'article qui nous informe de tout ça, c'est sur le site de RFI, radiofranceinternationale.fr, que vous pourrez le lire gratuitement dans son intégralité. Il a été publié le 17 juillet dernier sous le titre « Kenya, 2. La justice rejette la demande des Rastafari d'utiliser le cannabis pour leur culte ». Et donc cet article nous explique que la haute cour du Kenya, ce même jour, le 15 juillet 2026, a rendu publique sa décision qui devait donc venir saluer, enfin venir dire oui ou non à un recours déposé il y a plus de 5 ans par une association de Rasta kenyans. Elle s'appelle la Rastafari Society of Kenya. Ces gens-là, qui sont des Rastas kenyans, vous l'aurez compris, se sont organisés, regroupés pour poser la question à la plus haute cour, la plus haute juridiction judiciaire kenyane, d'avoir une exemption religieuse pour pouvoir utiliser le cannabis dans le cadre de leur culte du rastafarisme. Vous le savez sans doute, on a entendu Bob Marley, il a été aussi, au-delà d'un ambassadeur de la ganja dans le monde, il a été un énorme ambassadeur de la culture et de la religion rastafarienne. Nous ici, c'est des choses qu'on connaît bien, forcément, on aime beaucoup beaucoup le reggae jamaïcain, mais nous ne sommes pas rastafariens, et nous sommes aussi, puisque nous sommes sur Radio Libertaire, pas par hasard là, nous sommes aussi opposés à toute forme de religion. Ici, on est sans Dieu, ni Dja, ni maître. Que ça soit bien clair. Mais la culture et la religion rastafarienne est quand même tout à fait particulière, pas que sur le plan du cannabis, ce qui fait que aussi on est sans doute, je l'avoue un peu honteusement, sans doute un petit peu plus indulgent avec le culte rastafarien et les traditions rastafariennes que avec celles des au hasard, les trois grands monothéistes qu'on connaît sur la planète Terre à l'heure actuelle. Donc voilà, c'est à peu près notre position ici par rapport à tout ça. Et les aventures des Rastas kenyans, forcément, ils nous intéressent, quoi. C'est des Rastas, donc ils fument des joints parce que ça les aide à s'élever spirituellement. Ça, c'est le culte rastafarien qui le dit, c'est pas moi, c'est depuis des années et des années, des décennies que c'est comme ça, donc on va pas y revenir plus que ça aujourd'hui. Ils font un recours judiciaire pour faire reconnaître pour faire une exception à la prohibition du cannabis au Kenya, parce que eux, c'est pas pour se droguer qu'ils font ça, c'est pour des raisons religieuses, pour les raisons d'un culte de croyance religieuse. Voilà la question qu'ils posaient à cette haute juridiction judiciaire kenyane. Bon. Vous l'aurez compris, hein, le titre le disait, cette haute cour judiciaire a décidé ce mercredi 15 juillet 2026 de rejeter ce recours déposé par les Rastafari kenyans. Ils sont donc débarqués, munis de tambours, au tribunal pour entendre le... Parce que les tambours aussi, c'est traditionnel, comme la ganja dans les traditions rastafari. Ils sont venus au tribunal pour entendre ce verdict négatif de la haute cour kenyane, malheureusement. Pourquoi cette cour selon le juge qui a rendu sa décision. D'abord, ces Rastas auraient... je vous lis l'extrait de l'article. Les Rastafari auraient d'abord dû demander une autorisation par les procédures prévues par la loi avant de contester devant la justice l'interdiction du cannabis à des fins religieuses. J'ai l'impression que ce juge nous dit qu'il ferait mieux de dénoncer la politique des drogues kenyanes dans son ensemble en militant pour la légalisation du cannabis, comme on le fait nous ici modestement au micro de Radio Libertaire, que de proposer une exemption à l'espèce de cour suprême judiciaire kenyane, quoi. C'est ce qu'il dit. Il dit apparemment le cannabis mérite mieux qu'une simple exemption, il fallait prendre à bras le corps la cause du cannabis plutôt que faire ça. Soit. Ça s'entend assez bien ici, du côté d'il y a de la fumée dans le poste. Mais c'est pas la seule raison. Il estime aussi qu'ils n'ont pas démontré que cette pratique était indispensable à leur foi. Il pose, autrement dit, ce juge, la question en d'autres termes, que est-il indispensable de fumer des joints pour prêtre Rastafari. Ah, elle est pas conne comme question. Effectivement, il nous a bien eu là, le juge. En tout cas, il a bien eu les Rastas qui se camouflent derrière le prétexte de leur culte soi-disant religieux. Donc, allez, on saluera ce mérite chez ce juge, c'est qu'il n'est pas complètement con et il manie pas trop la langue de bois judiciaire. Hein, c'est quand même assez pertinent, ces remarques. C'est intéressant hein, quand même. Surtout qu'il va rajouter des choses dans son verdict que je vais aborder plus tard. Mais d'abord, on va citer l'autre partie. On va citer d'abord les Rastas qui sont venus avec leur tambour. Là, c'est d'abord Rasdimo Kamao, qui est cité par RFI dans son article, en ces termes, ouvrez les guillemets, « Nous pensions que les lois de ce pays seraient capables de respecter les pratiques de chacun puisque la liberté de culte est inscrite dans la Constitution. Et nous, les Rastafari, nous pratiquons notre culte en brûlant cette herbe sacrée. » Fin de citation. Effectivement, la stratégie judiciaire est peut-être pas si bête. Si la Constitution écrit noir sur blanc qu'elle respecte les différents cultes et croyances, comme c'est un peu le cas de la Constitution de la République française, par exemple, pourquoi punirait-elle les rites Rastafari, effectivement, c'est pas... Et donc, d'où cette stratégie de poser la question uniquement sur ce plan-là auprès de la haute instance judiciaire kényane. Bon, d'accord. Le second qui est cité, lui, il s'appelle Okot Mumbo. Oui, Mumbo, ils sont tous les deux membres de la Rastafari Society of Kenya, ceux qui ont déposé donc ce recours devant cette haute cour de justice kényane. Rouvrez les guillemets. Les autorités devraient nous autoriser à utiliser la marijuana à des fins spirituelles, d'autant que beaucoup de gens en consomment en secret. Il rajoute un tout petit peu plus loin, c'est une substance légalisée dans plusieurs pays du monde, alors pourquoi notre pays nous refuse-t-il cette liberté de l'utiliser ? Point d'interrogation, fermez les guillemets, c'était la citation de Okot Mumbo. L'avocat de ces gens-là est lui aussi cité un tout petit peu plus loin dans l'article. Lui, il s'appelle Danstang Omari, pardon, deux points, ouvrez les guillemets. Le mouvement Jah Rastafari n'est pas une spécificité kényane, c'est une religion mondiale. Le cannabis en est-il un élément central ? Oui. Les Rastafari du Kenyan pratiquent-ils une religion différente ? Non. Alors pourquoi seraient-ils traités différemment de ceux d'Afrique du Sud ou d'ailleurs ? Si nous avons saisi la Cour constitutionnelle, c'est parce que nos clients n'ont jamais réussi à obtenir une autorisation par les voies prévues par la loi. Fin de citation de l'avocat de l'association Rasta Kenyane, qui répond un peu à la seconde remarque du juge lors de son verdict, effectivement, de pourquoi cette stratégie, et que oui, le cannabis fait bel et bien partie des rites rastafari indispensables à une bonne pratique de la religion rastafarienne. C'est ce que semble expliquer dans sa déclaration cet avocat, entre guillemets, de la défense. C'était pas vraiment le cadre d'un procès pénal, donc c'est pas vraiment ça. Par contre, ce qui est intéressant, c'est la dernière partie de l'article qui est sub-intitulée « Une petite victoire ». Et là, la rédaction de RFI nous explique que ces Rastas kényans ont perdu dans cette affaire, mais, là je lis l'article, mais le juge leur a donné aussi paradoxalement en partie raison. La haute cour estime en effet que le Kenya ne peut plus éviter un débat national sur le cannabis. Le juge va même jusqu'à s'interroger sur l'opportunité de consacrer autant de moyens policiers à la répression de son usage personnel plutôt qu'à d'autres formes de criminalité. Bon, ça, quand je disais qu'il était quand même intéressant, ce juge, et c'est pas tout à fait fini, je continue ma lecture. Le juge a aussi souligné que la consommation de cannabis était omniprésente au Kenya, omniprésente est entre guillemets, et qu'il était temps, selon lui, d'ouvrir un débat national sur le sujet. Les Rastafari, qui dénoncent être stigmatisés, notamment par les forces de l'ordre, ne comptent pas abandonner. Alors là, on apprend que le porte-parole de la Rastafari Society of Kenya, qui est à l'origine du recours en justice, il s'appelle Ras Wambua, a décidé de porter ce recours en appel. Il est cité en ces termes, ouvrez les guillemets, ce n'est pas le résultat auquel nous nous attendions. Nous sommes venus au tribunal pour chercher justice. Mais nous ne nous découragerons pas, nous continuerons à poursuivre cette justice. Nous gardons foi que lorsqu'une porte se ferme, d'autres s'ouvrent. Fin de citation et à peu près fin de l'article qui conclut donc sur ce recours en appel initié par... comment il s'appelait, Monsieur Wemba, hein, c'est ça, je crois, qui devrait mener donc ce dossier devant cette fois-ci un collège de 5 ou 7 juges et non pas un seul pour statuer de cette possible exemption de l'interdiction de la ganja par les Rastafari kényans. Elle était quand même rigolote, cette affaire. Donc j'avais envie de vous la raconter. Voilà. On dédiera le tout dernier morceau de cette édition d'Il y a de la fumée dans le poste à ces militants Rasta kényans. Et pour expliquer un peu, nous, notre version du rastafarisme à la sauce Il y a de la fumée dans le poste. Mais pour l'instant, on va repartir faire un dernier petit crochet en musique avant de reprendre un peu la parole pour se dire au revoir. On repart du côté de la musique anglaise, mais cette fois-ci un peu plus ancienne, donc nettement plus rappeuse, avec Suzy and the Banshees, tout de suite dans Il y a de la fumée dans le poste, sur Radio Libertaire. C'est parti.

0: 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Vous venez d'entendre un extrait, c'est même le premier vrai morceau de leur premier album, de Susie and the Banshees. Le morceau s'appelle Jigsaw Feeling et l'album, le premier succès, comme je dis, c'est The Scream, son titre sorti en 1979 chez Polydor. Voilà un petit peu de post-punk pour quasiment terminer. On ne sait pas, comme je viens juste de rentrer, j'ai pas pris de nouvelles de l'ami Romain. On ne sait pas si on va laisser la place à Détruire l'ennui ou pas. Ce soir, l'émission punk au DIY de Radio Libertaire du dimanche soir qu'on aime tant nous fera-t-elle suite? Je ne sais pas, mais on va faire comme si pour pas manquer de politesse. Bien rendre l'antenne à l'heure prévue. Donc il nous reste quasiment plus qu'à se dire au revoir. Je rappelle deux, trois choses quand même. On est reparti, vous l'avez entendu. D'abord, pardon pour notre absence estivale. Si vous n'avez pas entendu mes petites excuses de début d'édition de ce soir de Y a de la fumée dans le poste en direct. Mais pardon donc pour nos absences estivales, on n'a pas pu faire mieux. Mais on est de retour. On est de retour pour un direct très détendu aujourd'hui, comme vous l'avez entendu. Et on est de retour aux choses sérieuses pour le lancement de cette saison infernale que sera la saison 2026-2027 de Y a de la fumée dans le poste sur Radio Libertaire, avec cette année présidentielle horrible que nous allons avoir à vivre ensemble. Ça va être chaud, mais on est là, donc on est là et on va essayer de vous faire ça au mieux. Ça commence donc dimanche dans deux semaines à 18h30 en direct pour l'édition de rentrée d'Y a de la fumée dans le poste. On sera le dimanche 6 septembre 2026, animé par moi-même, mis en son et en onde et avec son grain de sel habituel par Davou. Et on est reparti donc jusqu'à fin juin, début juillet 2027, quoi qu'il nous en coûte et quoi qu'il arrive, on verra bien dans quoi on se lance, on verra tout ça quoi. Mais on vous donne rendez-vous donc pour l'édition de rentrée donc dimanche 6 septembre à 18h30 à l'antenne de Radio Libertaire. On met plus bien avant ça et pour quelque chose de 100% positif, on vous redonne rendez-vous demain soir à partir de 21h pour ce Ferré Club spécial. Léo Ferré raconte lui-même sa vie en interview alors qu'il l'a jamais fait de son vivant, c'est balèze comme truc. C'est sur Radio Libertaire, c'est demain de 21h à 7h du matin et c'est signé Davou. Et le Ferré Club mercredi.
1: Et oui,
0: malgré tout, hein, tu prends pas.
1: Là, c'est bon, l'émission est faite par Chris et Sylvie, donc je suis peinard.
0: Ah, cool, très bien, très très bien. Et sur Internet, y a de la fumée dans le poste. Vous nous retrouvez via le site Internet de Radio Libertaire, hein, radio-libertaire.org. Site où vous pouvez aussi savoir toutes les modalités possibles pour soutenir Radio Libertaire, radio-libertaire.org, les programmes, le téléchargement libre et gratuit, etc., etc. C'est l'adresse Internet qu'il faut connaître. Et nous, vous pouvez nous retrouver encore plus largement que sur le site de Radio Libertaire sur Internet via le blog de l'émission. Il y a de la fumée dans le poste, c'est à l'adresse lafumedanleposte.blogspot.com. La fumée dans le poste en un seul mot, sans accent bien sûr, .blogspot.com. Vous y trouverez plus de 8 années de fumée dans le poste qui sont énumérées par le détail, c'est-à-dire les titres et enfin les sources des articles qui nous ont servi à vous traiter de l'information des drogues en général et du cannabis en particulier au moment de l'émission concernée, mais aussi sa sélection musicale et tout ça. Pour la plupart d'entre elles, des liens de téléchargement pour pouvoir réécouter ces émissions. Et pour des choses beaucoup plus faciles à écouter parce que moins éditoriales en fonction du temps, tout un tas d'éditions spéciales de Y a de la fumée dans le poste qui sont dédiées en général soit à un style musical, soit à des musiciens en particulier. Par exemple, dans cet acabit-là, vous avez une émission spéciale George Brassens, une émission spéciale Jimi Hendrix, une émission spéciale Jim Morrison, etc. etc. Si vous fouillez un peu dans le site, et c'est très facile à trouver parce que c'est en général accessible directement dès la page d'accueil du blog, vous pourrez avoir accès à tout un tas d'éditions spéciales et beaucoup plus intemporelles, musicales ou parfois militantes, de Y a de la fumée dans le poste. Et il y a bien sûr notre programme satellite de Y a de la fumée dans le poste qui lui est exclusivement musical, beaucoup plus court et avec nettement moins de parlotte que les fumées dans le poste habituelles, un peu, même beaucoup débarrassé de son côté militant pour se consacrer à la musique cannabique, la musique dédiée avec notre plante préférée, Cannabis sativa. Elle, c'est dans Champ de Cannabis qu'on retrouve ce genre de de programmes-là, et de temps en temps un petit hors-sujet, et on espère pouvoir vous en proposer quelques nouveaux numéros à l'écoute, au téléchargement via le blog de l'émission, lors de cette nouvelle année de Y a de la fumée dans le poste à l'antenne de Radio Libertaire que va être 2026-2027.
1: Tu permets, Max, je dis un petit mot à propos du hors-série anti-travail, contre le travail, parce que celui-là était particulièrement savoureux, et c'est l'occasion de saluer la mémoire de Raoul Van Eghem aussi, qui nous a quitté cet été, et je voulais dire un petit mot à son sujet, voilà.
0: Et bah c'est parfait, tout ça vous trouvez ça à l'adresse lafumedanleposte.blogspot.com. 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On ne peut plus, je sais même plus comment la qualifier là, en cette pré-rentrée 2026, donc on va passer sur le qualificatif. On va avoir à en trouver toute l'année. Donc aujourd'hui, je fais l'impasse sur ce sujet de réflexion-là. Pour vous rappeler donc que le morceau qui nous sert de générique de fin ce soir, c'est comme très souvent du punk français qui se prend pas trop au sérieux, mais en vous disant quand même des choses assez sérieuses malgré tout. Non, c'est pas Ludwig. Non, c'est pas Poésie Zéro. Je vous en ai déjà assez infligé ces derniers temps. C'est Les Betteraves. Ça faisait plus longtemps, Les Betteraves. Donc j'ai ressorti, ou plutôt j'ai trouvé un nouveau disque des Betteraves dans lequel on trouve un morceau que j'adore et donc que je vous ai déjà passé très très souvent, j'imagine, mais qui traite justement du sujet que je développais précédemment à travers l'affaire des Rastas kényans devant la cour de justice de leur pays pour demander une exemption de répression de l'usage de cannabis et de comment on apprécie la culture jamaïcaine. Dans notre émission Il y a de la fumée dans le poste, c'est les Betteraves qui vont vous l'expliquer maintenant en musique à travers leur morceau Ja, que j'ai donc déjà multi-diffusé, mais qui est dans une version épurée par rapport à celle que je vous diffuse habituellement. Là, c'est la version brute proposée par les Betteraves sur leur compile, foutoir débarras de fin de groupe en 2003. Elle s'appelle Vie d'ordure et sabordage. Cette compilation de la fin de la carrière et de l'œuvre des Betteraves, c'est sorti chez Création Musique en cette même année 2003. Et c'est donc le morceau Ja qui va nous servir d'au revoir ce soir par les Betteraves, en vous donnant rendez-vous dans deux semaines, dimanche 6 septembre 2026 à 18h30 en direct à l'antenne de la plus rebelle des radios, Radio Libertaire, pour la vraie édition de rentrée de Y a de la fumée dans le poste, cette fois-ci pour l'année 2026-2027, comme déjà largement annoncé. Il ne me reste plus qu'à vous dire rendez-vous dans deux semaines. Bisous à toutes, bisous à tous. Ciao!

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1: On va essayer, Laurent.

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1: Ceci est une guitare. Je ne joue pas de la guitare classique, je ne joue pas du flamenco, je joue de la guitare sommaire. Je suis professeur de guitare sommaire. Je ne suis pas ici pour distraire, mais pour instruire. Maintenant, s'il y en a que s'amusent de rire, je peux aussi distraire. Je peux instruire en 10-13 ans, 13 ans et demi maximum. Après, je prends ma retraite. Petit cours de guitare sommaire. Une guitare est un instrument en forme de guitare qui comporte 6 cordes. Si l'on partage la guitare en deux par le milieu, ce qui n'est pas à conseiller, on obtient deux moitiés de guitare et 3 cordes d'un côté, 3 cordes de l'autre. Ces 3 cordes du haut s'appellent par conséquent les basses. En guitare classique, en guitare sommaire, on ne les appelle pas, on les ignore. La grosse difficulté de la guitare sommaire est d'éviter de toucher à ces cordes du haut qu'on appelle les basses. Pour ce, ne tripotons pas la guitare avec tous les doigts, servons-nous uniquement du pouce. Comme son nom l'indique, pouce, ça ne compte pas, pouce, c'est pour rire. Ha ha, ha ha, assez ri, première leçon. Les deux accords. En guitare sommaire, nous avons deux accords. C'est beaucoup, ce n'est pas trop. Pour effectuer ces deux accords, nous avons une main gauche avec un pouce qui ne compte pas, hein, et un index. Avec l'index, nous viendrons appuyer sur les cordes à proximité, c'est-à-dire pas trop loin. Soit sur cette corde si que nous appellerons donc la corde si, soit sur cette corde là que nous appellerons donc la corde mi. Et nous obtiendrons les deux accords suivants, bling, blang. Bling et blang comme j'ai montré tout à l'heure. Exercice pour la prochaine fois, sur un cahier propre, 10 lignes de bling, 10 lignes de blanc. Pour illustrer cette première leçon, je vais vous chanter quelques chansons, accompagnées au piano par mon petit...
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0: Merci.
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1: Imaginez cet homme seul, dans le dédale de la jungle urbaine, son tam-tam à la main. 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
1: On va vous faire une autre chanson urbaine. Que c'est une chanson que j'ai commise après avoir vu une toile d'un peintre qui s'appelait Max Ernst. Et enfin, c'était pas véritablement la toile, c'était c'est une reproduction en noir et blanc parce que l'original on peut pas le voir vu qu'il est aux États-Unis. Et ça s'appelle Le Monument aux Oiseaux.

Merci bien, thank you very much. C'est parce qu'on on dit qu'il n'y a pas de tour de chance en chanson d'amour. Alors maintenant, on va faire la chanson d'amour. Mais en fait, moi je crois que toutes les chansons, c'est un peu des chansons d'amour. Si on veut bien les entendre, enfin, d'une certaine façon. C'est-à-dire que les entendre pas seulement avec les circonvolutions de son cerveau, mais aussi avec ses tripes et puis ce qu'il y a au-dessus, j'ose pas dire le nom parce que c'est ridicule.

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